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1: Monique de Poilly.
2: Bonjour, Pierre.
1: Benjamin Blumenthal.
3: Ma petite maman chérie. Mon tout petit frère adoré. Mon petit papa aimé.
1: Marcel,
3: je vais mourir. Ce que je vous demande, toi en particulier, ma petite maman, c'est d'être courageuse.
1: Jeanne Palède.
3: Je me souviens de Lester Young au Club Saint-Germain. Il porte un comblé de soie bleue avec une duplure de soie rouge. Je me souviens Georges Perec.
4: À la mémoire de Georges Perec et de Je me souviens, publié en 1978.
5: Bon, vous connaissez l'histoire, donc c'est Harry Matthews, donc avec lequel
1: Marcel Benabou.
5: Il était devenu très ami dans les années 70. C'est Harry Matthews, donc, qui lui avait parlé du livre de Joe Brennard, I Remember. Et voilà, un jour, il nous a dit, je vais faire ça, sans faire. Moi, c'est beaucoup plus tard que j'ai appris l'existence de I Remember. Et il a ouvert un grand cahier, un de ces grands cahiers, un grand registre à couverture noire, qu'il affectionnait particulièrement. Et il a commencé à faire des Je me souviens. Et le cahier était ouvert sur son bureau. Et si l'un d'entre nous avait une idée, eh bien il la suggérait. Et Perec inscrivait tout de suite le Je me souviens dessus. Donc il y a pas mal de Je me souviens qui ont été suggérés par un tel ou un tel. Bon, quand il correspondait, bien entendu, à un souvenir de Perec lui-même.
6: C'est une chose que je n'ai entendu dire que par Marcel Benabou. Je ne sais pas si elle est vraie.
1: Roland Brasseur.
6: Mais lorsqu'il m'en a parlé, il m'a dit, on y allait, on écrivait des Je me souviens, et il me dit, je me souviens de Nickelodeon, comme exemple. Or, si vous regardez dans Je me souviens, vous ne trouvez pas Je me souviens de Nickelodeon, qui était un ciné-club fondé à la fin des années 50 par Bertrand Tavernier avec quelques amis. Et tourné vers le cinéma américain. À l'époque, il y avait le MacMahon et puis le Nickelodeon.
4: Exercice de la mémoire.
5: Jacques Jouet.
4: À la mémoire de Georges Perec et de Je me souviens, publié en 1978. Je me souviens qu'en 1978, Georges Perec a publié un livre intitulé Je me souviens.
6: Or, il y a un autre texte de Perec. Ça, c'est Je me souviens, c'est de 78. Qui est de 1980, qui est Je me souviens des années 60. Et dans Je me souviens des années 60, c'est dans un album qui s'appelle Les années 60 en noir et blanc, publié par Anne-Marie Métayer et Maurice Achard et édité par Anne-Marie Métayer. Vous lisez, le premier des sept souvenirs est Je me souviens du Ciné Quanon et du Nickelodeon.
4: Je me rappelle qu'en 1978, Georges Perec a publié un livre intitulé « Je me souviens ». Je me remémore qu'en 1978, Georges Perec a publié un livre intitulé « Je me souviens ». Je n'aurai garde d'oublier qu'en 1978, Georges Perec a publié un livre intitulé « Je me souviens ». Je conserve nettement en mémoire qu'en 1978, Georges Perec a publié un livre intitulé « Je me souviens ».
7: L'oubli, il est bien là aussi.
4: Je me remembère qu'en 1978... Georges Perec a publié un livre.
7: Mais nous avons une joueur, donc. Oui, oui. Vous voyez, c'est une espèce de mécanisme, je ne sais pas comment, de balayer les regrets d'hier en pensant à ce qu'on a fait d'utile aujourd'hui, oui, si vous voulez. Oui.
8: Et au bout du compte, à mon avis, ce serait.
7: Alors, il y a des jours où on plie plus ou moins, je trouve. Hein? Donc, on se dit, bon, aujourd'hui. J'ai peut-être moins plié. Donc, si j'ai moins plié, je vais avoir plus d'énergie pour demain. Hein? Vous voyez ma petite philosophie, vraiment, à mon niveau. Du charbonnier, la petite philosophie, voilà.
8: J'ai oublié.
6: Bon, il y a une perversité dans son usage de la mémoire. Il y a une erreur sur le nom d'un musicien de jazz. Son nom m'échappe, non pas sur le nom, mais sur l'âge auquel il est mort. Il dit, Il est mort à... Je vais me tromper de quelques années, mais ça n'a pas d'importance. Il est mort à 20 ans. Et dans une interview avec un journaliste de Jazz Magazine ou Jazz Hot, le journaliste lui dit « Il n'est pas mort à 20 ans, il est mort à 28 ans. » Et Pérec répond « C'est moi qui avais 20 ans. »
2: La mémoire est définie par le fait de mémoriser, de conserver et de remémorer des informations. Le processus de mémoire suppose l'inscription, une acquisition, d'un apprentissage, d'une émotion.
3: Je n'ai pas eu le temps d'embrasser Jean. J'ai embrassé mes deux frères, Roger et Rino.
9: Moi, je veux dire, ça c'est plus une perte de mémoire que bien faut qu'ils s'oublient, parce que bon...
2: C'est ensuite la conserver. Processus de stockage. C'est enfin la restituer. Processus de rémémoration. L'oubli.
3: Je me souviens que Caravan, le DAC, Ellington, avait une rareté discographie et que, pendant des années, j'en connus l'existence sans l'avoir jamais entendue.
10: Non, je voyais surtout ça de manière fragmentaire. Et de fait, le travail sur la mémoire, je le fais, notamment parce que je travaille sur tout ce qui relève de comment mimer la mémoire et puis l'itinéraire mémorial. Donc on travaille là-dessus, on travaille sur Duras, pour montrer que le temps, le rapport qu'on a de la mémoire et du temps n'est pas du tout celle de Rousseau, par exemple. Je me souviens qu'au Québec, les plaques minéralogiques portent la devise « Je me souviens ». Je me souviens que Simenon a publié en 1965 son livre « Je me souviens ».
5: Pour moi, ça a été bon, « Dès je me souviens, je me souviens ». Ah, j'ai trouvé, tiens, Georges, je t'ai trouvé un bon petit « Je me souviens ».
10: Je me souviens qu'Amarcord veut dire « Je me souviens ». Je le présenterai surtout comme je le présente, parce qu'en fait, au début de la séquence autobiographie en première, je fais un groupement de textes avec notamment quelques extraits de Je me souviens, pour montrer ce qui relève de comment donner une signification à la vie par l'écriture, donc le récit de jeu un peu à la Ricoeur.
11: Savoir se situer correctement entre la personne qui ne dit rien et la personne qui est hypochondriaque aussi et qui cherche forcément à donner du sens.
10: Et puis aussi... Pour envisager le phénomène du temps. Un peu en prévision de ce qu'ils feront en philo en terminale.
8: Je me souviens plus déjà.
10: Si j'avais à le faire en terminale, je pense que je travaillerais assez sur ce problème du temps. Et peut-être effectivement sur le caractère de la répétition, mais dans ce que ça représente. Notamment par rapport à la manière dont on envisage l'enfance, je pense.
4: Je revois le jour de 1978 où Georges Perec a publié un livre intitulé « Je me souviens ». J'ai comme une réminiscence qu'en 1978, Georges Perec a publié un livre intitulé « Je me souviens ». J'ai souvenance qu'en 1978, Georges Perec a publié un livre intitulé « Je me souviens ».
6: Je m'intéressais à la véracité des souvenirs, à la conformité entre le souvenir et ce dont il était le souvenir. J'ai vite cessé de m'intéresser à cette question.
4: C'est le souvenir à la Pérec, c'est le 78 tours. Donc, comme par hasard, c'est 78. Le disque 78 tours. Si je me souviens bien, c'est en 1978 que Georges Pérec a publié un livre intitulé « Je me souviens ». C'est vraiment un souvenir, on pourrait dire « Je me souviens des 78 tours ». Et puis, les gens qui ont 16 ans aujourd'hui ne comprendraient pas ce que je dis.
6: Non pas qu'il y ait une autonomie du souvenir par rapport à ce dont il est le souvenir, mais j'ai vite acquis la certitude, c'est une formule qui doit être une formule de Jacques Roubaud, que la vérité du souvenir n'a rien à voir avec la vérité de ce dont il est le souvenir.
4: Bah, le fait que Perec ait écrit « Je me souviens », que Jacques Roubaud ait autant travaillé sur la mémoire, que... Jacques Binz a publié un texte très intéressant qui s'intitule « J'ai oublié ». Bon, tout ça, ça veut dire que la question de la mémoire, elle est alors très très présente dans le travail olympien, bien sûr.
6: Donc, lorsque j'écris une liste des erreurs commises par Perec, il ne s'agit pas de corriger Perec, il s'agit simplement de donner un élément de plus pour comprendre comment fonctionne la mémoire de Perec. Mais je n'ai pas de doute sur le fait que sa mémoire fonctionne très bien. Et que même lorsqu'il se trompe, on a ça à la fin de Je me souviens, à propos des mousquetaires du tennis, où il explique, en postface, qu'on lui a signalé des erreurs dans la première édition, et que ces erreurs, il a décidé de ne pas les corriger.
12: C'est-à-dire, soit ça peut aller d'un mot ou à
13: Catherine Laurent,
12: un texte entier qui sont complètement détournés de leur sens premier, si bien qu'on ne peut pas les repérer comme étant des citations, parce qu'on est pris par la lecture, par l'envie de savoir ce qui va se passer ensuite, et donc on ne les repère pas à cause de ça. Il y a aussi des citations qui sont complètement déformées, c'est-à-dire qu'il a pris sur plusieurs phrases, je ne sais pas moi, un mot ou deux mots, et puis il a regroupé en une seule phrase, par exemple. Il a fait une sorte de travail comme ça, de manipulation.
5: Oui, l'horizon, c'est la liste, c'est l'accumulation, mais bien après. À l'origine, le souvenir est... est l'objet d'une vraie recherche. Il y a une tentative de remémoration. Ça ne vient pas tout seul. On essaye de trouver des choses.
6: Voilà. Il a décidé, ainsi dans le Je me souviens numéro 101, je me souviens correctement des célèbres mousquetaires du tennis, mais sur les quatre noms que je cite, deux seulement faisaient partie, Borotra et Cochet. Brugnon et Lacoste étant remplacés par Petra et Destremau, qui ne furent champions que beaucoup plus tard.
12: Il y a aussi ce que j'ai appelé l'usure de la lecture ou l'usure du lecteur. Alors, il a mis beaucoup de citations aussi dans ses listes, parce que Pérec aimait beaucoup les listes. Et donc, soit il a prolongé, soit il a pris en fait des citations qui sont déjà des listes, par exemple chez Jules Verne, mais qu'il a prolongé. Soit dans ses listes même, il a inclus des citations.
5: Non, il n'y a pas eu de remous plus que ça. Ça a été pris pour beaucoup comme un jeu facile, que beaucoup de gens ont repris à leur compte. Et donc on a vu fleurir comme ça des je me souviens, des livres, un peu, pas tout de suite après, mais quelques années après. Et puis dans les journaux, alors des gens qui, pour caricaturer la chose, mettaient un peu n'importe quoi. Hein. Beaucoup de gens ont pris ça avec un peu de condescendance, pas du tout comme une vraie œuvre. Il a vraiment fallu beaucoup de temps pour que ça prenne le statut d'œuvre. Et au début, ça a été pris comme une blague de potache.
6: Parce que ça n'est pas drôle, les « je me souviens ». Si on les prend, c'est rarement « je me souviens de Lee Harvey Oswald ».« Je me souviens de l'assassinat de Sharon Tate ». Outre que ça n'est pas drôle, beaucoup de personnes ne savent plus du tout qui est Sharon Tate. Caryl Chessman, qui a passé je ne sais combien d'années, peut-être 20 ans, dans l'attente d'être exécuté dans la chambre à gaz, la mère de Pérec a été déportée à Auschwitz, a été gazée avant que son corps soit brûlé, et la mère de Pérec avait comme prénom réel Cyrla, ce qui s'écrit C-Y-R-L-A, c'est-à-dire une anagramme de Caryl, le prénom de Caryl Chessman. Donc quand on lit simplement ce qui est dit sur Caryl Chessman, on ne se rend pas compte. Mais il y a évidemment pour lui, au moment où il écrit ça, quelque chose qui évoque sa mère. Un autre, tout bête, c'est le « Je me souviens » numéro 243. « Je me souviens des 121 ». Les 121, c'est l'appel, pendant la guerre d'Algérie, d'un certain nombre d'intellectuels, des auteurs du nouveau roman, les gens des temps modernes, d'autres encore, il y avait François Truffaut, l'appel à l'insoumission pour les soldats du contingent en Algérie. C'est le numéro 243. 121, c'est 11 au carré. On écrit 11 au carré, 11, 2, et puis à côté, 2, 43. Et ça nous fait 11, 2, 43. Si on recolle les morceaux de la chaîne, et 11, 2, 43, c'est le jour où le train transportant la mère de Pérec vers Auschwitz est parti de la gare de Lyon, de l'Est.
3: Je me souviens, n'est intéressant que par la date à laquelle il a été écrit. Mais j'observe autour de moi que plus je lis ce texte, et plus c'est une date qui est retenue maintenant par...
5: Il n'a réussi à raconter son histoire que de façon encore assez indirecte. Il a fallu plusieurs tentatives, plusieurs échecs, pour arriver à cette espèce de...
6: Je me souviens que Julien Gras, qui était professeur d'histoire au lycée Claude Bernard, je me souviens du président Roscoe. Alors Julien Gras n'est pas oublié, le président Roscoe, il est à peu près sorti complètement des mémoires.
5: Il ne voulait pas étaler ses plaies, voilà. C'est pas quelqu'un qui porte en bandoulière la déportation de sa mère et...
3: Si 1978 était par exemple une très mauvaise année pour moi, je l'aurais probablement refoulé. Donc à ce moment-là, il aurait fallu faire une remontée des oubliettes extrêmement coûteuse.
5: Bah, c'est-à-dire qu'on se voyait beaucoup à cette époque-là. Et c'est là, par exemple, que j'ai appris des choses qu'il ne m'avait jamais dites. Par exemple, l'histoire de son enfance, dont il ne parlait jamais.
3: J'imagine que si Pérec devait se souvenir de l'année 1943, bah ce qu'il a dû faire, la remontée des oubliettes a été passablement dure.
12: Puisque la disparition est dédiée à eux, et eux, UX, qui sont ses parents, et c'est dans la disparition qu'a disparu la lettre E. Hein? Donc, il y a des signes, des indicateurs qui montrent qu'il s'agit quand même d'un écrit obliquement autobiographique.
5: Il faudrait que vous regardiez, le livre
14: si ne nous engagez pas individuellement et collectivement.
5: De Philippe Lejeune, La mémoire et l'oblique.
12: C'est très difficile en fait parce que à définir parce que l'autobiographie renvoie quand même à un genre très très précis et lui ce qu'il écrit ne s'inscrit pas à proprement parler dans ce genre-là. Au contraire, il le fait voler en éclats.
5: Il avait besoin de ce qu'il appelait une grille. Enfin, un de ses articles, à mes yeux, les plus importants, c'est celui qu'il avait fait sur Anthelme, sur l'espèce humaine d'Anthelme. Jean-Robert Anthelme, donc, est revenu de camp de concentration, lui aussi. Enfin, lui, je peux dire, lui, il est revenu. Parce qu'il n'était pas juif, il n'était pas dans un camp d'extermination. Il était seulement dans un camp de travail. Et il a fait un livre qui s'appelle « L'espèce humaine » où il raconte. Et Pérec avait été absolument sidéré, frappé d'admiration par la façon dont Anthelme avait réussi à ne pas faire de la littérature concentrationnaire. Pérec avait horreur des témoignages, etc. Et il avait trouvé chez Pérec enfin un modèle. Donc quelqu'un qui a réussi, comme il dit, à mettre une grille entre lui et son expérience. Il ne vous livre pas son expérience à chaud, il met une grille entre lui et son expérience. Et c'est ce texte, à mes yeux, est fondamental dans la... Pour la conception de la littérature qu'avait Pérec, et en particulier, c'est ce qui lui a permis précisément de passer de l'incapacité à écrire son histoire à W ou le souvenir d'enfance, qui n'est pas son histoire, mais qui est un livre, qui est précisément la grille au travers de laquelle il a pu dire ce qu'il avait à dire.
6: Si Pérec dit « Je me souviens quand j'étais collé, j'étais décollé et on me collait. Mes oreilles sont décollées, on a dû le lui dire, on a dû le lui répéter, et il était collé. » Ça, c'est, C'est quelque chose qui a dû le frapper dans son enfance. C'est pas faire de la psychologie à bon compte, mais c'est, en plus, ça n'est pas de la psychologie. D'ailleurs, je ne dis pas Pérec avait les oreilles décollées. Je cite le texte dans lequel il dit...
12: Dans l'inscription de la citation chez Pérec, au départ, par exemple, dans les choses, il s'est référé donc à des auteurs, évidemment Flaubert, mais dont il a plutôt imité le style. Il a surtout imité le style, le rythme ternaire, etc. Et dont il a fait des emprunts. Mais si vous voulez, pour lui, ce qui était plus important, c'était cette impression, enfin, ce désir plutôt d'appropriation et presque de vouloir être Flaubert.
5: Mon projet était de raconter mon histoire, mais on s'est aperçu que, effectivement, d'une certaine façon, il a raconté son histoire, mais obliquement, par des quantités de biais.
12: Ensuite, progressivement, cette pratique de la citation a changé et on a abouti à une sorte de dispositif emboîté, d'emboîtement. C'est-à-dire, on a une œuvre dans une œuvre dans une œuvre dans une œuvre qu'on retrouve d'ailleurs dans la vie mode d'emploi, puisque la vie mode d'emploi est un peu dans un puzzle, un système d'emboîtement. Et la façon dont il parle des auteurs qu'il a cités montre que ce sont des auteurs qui ont, si vous voulez, qui appartiennent au paysage de la littérature, mais où il y a à chaque fois une case vide, il parle de ça, et où lui voudrait remplir cette case vide. Donc, si vous voulez, il veut appartenir, et il appartient d'ailleurs à ce paysage littéraire, mais donc finalement, les auteurs qu'il cite deviennent plus des égaux par rapport à lui-même.
5: Et même les contraintes, le choix des contraintes qu'il a utilisées dans ses livres, d'une certaine façon, renvoient à lui-même. Ce ne sont pas simplement des contraintes zoulipiennes. Il ne s'est pas tenu à la disparition. Il a aussi inventé le beau présent, la belle absente, les épithalames, toute une série de jeux zoulipiens qui ont l'air d'être simplement des jeux sur l'alphabet, mais c'est quand même pas par hasard que c'est toujours des alphabets auxquels il manque quelque chose. Ce sont des alphabets incomplets. Le manque, lui, vivait dans le manque. Il a beaucoup travaillé sur l'alphabet incomplet.
6: J'ai le souvenir d'un mémoire de maîtrise dans lequel on indique que, comme par hasard, j'invente les chiffres, mais il y a 37 W et 43 K dans l'œuvre dont je me souviens. Alors, c'est miraculeux, 37 W, W ou le souvenir d'enfance, et puis 37, chiffre magique pour Pérec, et puis 43, l'année de la déportation de la mère, il y aurait 43 cas.
10: Bon. Je ne l'ai pas envisagé comme ça avec des troisièmes, parce que c'est un peu, c'est déjà un peu compliqué, et notamment, mêler l'autobiographie et la poésie, pour eux, ça ne va pas. C'est-à-dire que c'est soit autobiographique, soit poétique, mais que d'envisager les deux, c'est un peu... En première, c'est plus envisageable déjà. C'est-à-dire qu'il ne mélange plus les genres. Et puis ça permet surtout de montrer que, malgré la grande définition de Monsieur Lejeune, l'autobiographie n'est pas toujours non poétique.
6: 7 mars 36... c'est pas l'année. Il est né le 7 mars 36. Alors, 7 mars, ça fait 73. Et à l'envers, ça fait 37. Et il y a tout un jeu sur 37 et 73 dans un certain nombre de textes, 37 choses qu'il faudrait que je fasse avant de mourir, etc.
12: Et je pense qu'il avait envie, si vous voulez, entre guillemets, d'éduquer l'œil du lecteur. Je crois que ça s'inscrivait dans cette envie, éducative.
6: Tout est potentiellement important. tout. Les foulards en soie de parachute, d'abord c'est un souvenir réel qui m'a été signalé par les cousines de Georges Perec. Et puis, d'autre part, il y a eu des... Je ne sais plus si je mentionne tout ça, mais il y a eu des parachutages dans le Vercors. Donc, on récupérait ces morceaux de soie de parachute. Et puis, Perec a fait son service militaire comme parachutiste.
12: Et en fait, je crois que c'est ça. Perec voulait apprendre au lecteur à regarder autrement, à déplacer un peu son regard. Tout ce qu'il a écrit sur le trompe-l'œil, et des textes aussi sur l'œil, sur le regard, sur la lecture, il s'est beaucoup intéressé à ça.
6: Deux choses sont intéressantes. Savoir exactement ce dont parle Perec et savoir en quoi sa mémoire est fidèle. Mais ça ne nous dit rien du texte lui-même. Sauf lorsque est abordé un problème textuel particulier, quelque chose qui est évidemment de l'ordre de l'intertexte, quelque chose qui fait référence à d'autres « je me souviens ».
4: Je garde là gravé qu'en 1978, Georges Perec a publié un livre intitulé « Je me souviens ». J'ai encore présent à la mémoire, comme si c'était hier, qu'en 1978, Georges Perec a publié un livre intitulé « Je me souviens ».
6: Quelque chose qui est évidemment de l'ordre de l'intertexte, quelque chose qui fait référence à d'autres « je me souviens », qui aborde la structure, qui aborde la valeur numérologique. Évidemment, lorsqu'on lit « je me souviens », on s'intéresse à ce que vont être les « je me souviens » numéros... 37 et 43, mais aussi 137 et 143, 237 et 243, et puis les multiples de 37 et les multiples de 43. Est-ce qu'il n'y a pas des régularités ?
4: Je n'ai ni la mémoire des titres, ni la mémoire des noms, ni la mémoire des dates, mais c'est en 1978 que Georges Perec a publié un livre intitulé « Je me souviens ».
5: Il y a des gens qui font leur autobiographie en disant « Je suis né le 14 décembre ». Et Perec, il fait son autobiographie en faisant des jeux de mots et en faisant des exercices.
4: L'homme est un dieu déchu qui se souvient qu'en 1978, Georges Perec a publié un livre intitulé « Je me souviens ».
6: On trouve ce que l'on cherche. C'est-à-dire que systématiquement, il y a beaucoup de livres qui s'appellent « Je me souviens ». J'avais lancé dans le catalogue de la BNF, qui n'était encore qu'en partie informatisé, une recherche à partir du mot « souvenir », du mot « souviens », etc.
14: Cette commémoration ne doit pas se limiter aux souvenirs des souffrances et des morts des générations passées.
15: Alors, amnésie élective. Alors simple, elle concerne l'oubli d'un nom, d'une adresse, d'un titre, et ils sont tout à fait banals.
16: Mathieu Lefitte.
15: Le plus complexe, elle concerne tous les souvenirs liés à une période de la vie, à une situation traumatisante, à une personne déterminée.
6: Mais lorsque dans cette récolte je trouvais Schweitzer ou Guiton, j'étais ravi.
16: Roland Brasseur.
6: Mais il y a une forme de malhonnêteté dans ce fonctionnement de cette recherche des références, ça ne prouve rien.
15: Le mécanisme dynamique et sélectif de refoulement, déjà évoqué, vise à neutraliser un ensemble thématique insupportable de la conscience du sujet. Ces amnésies systématiques, bien que décrites par P. Janet, se rencontrent chez les hystériques et certains délirants.
12: Alors là, c'est une espèce de travelling avant qu'il faisait, où il voulait arriver à une espèce d'hyper-réalité. Dans ses descriptions, il s'avançait, c'est-à-dire que vraiment, un petit peu comme en caméra subjective,
13: Catherine Laurent.
12: Donc il ne décrivait que ce qu'il voyait, mais il se rapprochait tellement, comme s'il voulait entrer dans la matière de ce qu'il décrivait.
17: Je me souviens que j'adorais le bal des siennes avec Esther William et Red Skenton.
18: Xuan Truong Nguyen.
17: Mais j'ai été horriblement déçu quand je l'ai revu.
5: Moi-même, dans les ateliers des furieux, je fais faire des « je me souviens ». Bon, mais j'explique bien que ça n'a rien à voir avec Perec.
16: Marcel Benabou.
4: Souviens-toi que tu es poussière et qu'en 1978, Georges Perec a publié un livre intitulé « Je me souviens ».
13: Jacques Jouet.
10: En fait, ça a peut-être tellement couvert en collège.
16: Anne Moreau.
10: Le rapport à la poésie, c'est-à-dire que la poésie était purement de la récitation, que du coup ils arrivent complètement ignorants de la poésie.
19: Et des gens qui ont des facteurs dépressifs, quand on a des troubles dépressifs, on a tendance à avoir de gros troubles de la mémoire.
6: Je ne me souviens plus l'avoir cité.
19: Là, je pense qu'il y a eu, et il faudra encore un réel effort pour que les familles comprennent que ça peut être détecté tôt, qu'une consultation mémoire en début de maladie, ça peut aider la personne à mettre un nom sur ses symptômes.
4: Pour que plus sûrement mémoire me soit gardée qu'en 1978, Georges Perec a publié un livre intitulé « Je me souviens », j'ai fait ces exercices de la mémoire.

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4: Bonjour à vous, bienvenue à bord pour les 3 prochaines heures. RFI Matin au programme des reportages des invités comme ce matin, le représentant du FMI au Sénégal avec Majdi Debbiche. On décrypte cet accord de prêt passé entre Dakar et le FMI après de longs mois de discussions. Rendez-vous dans une demi-heure. D'abord, c'est votre journal, Julien Coquel-Rohem. Bonjour.
6: Bonjour Andréane. À la une de l'actualité, Xi Jinping au Caire. Le président chinois est arrivé hier pour sa première visite en Égypte depuis 10 ans. Le point dans un instant sur les enjeux de ce voyage où il sera beaucoup question du Moyen-Orient, alors que Téhéran a de nouveau visé cette nuit des bases américaines dans la région après des frappes menées hier par les États-Unis. On part aussi au Mali où le blocus de l'Érée par les djihadistes du JNIM a pris fin après des négociations d'un mois. Il aura duré près d'un an. En France, reportage au Porges, commune la plus touchée par les incendies de cet été en Gironde. Vous entendrez la colère et l'inquiétude des exploitants forestiers. Et puis le mercato de football s'est refermé hier soir. Coup de projecteur à la fin de cette édition sur la folie des clubs anglais, les plus gros dépensiers et de loin sur le marché des transferts.
4: Tapis rouge déroulé au Caire pour un invité de marque.
6: La capitale égyptienne où Xi Jinping est arrivé hier pour une visite de 2 jours, la première en Égypte depuis 10 ans pour le président chinois, dans un contexte marqué par le regain de tensions entre les États-Unis et l'Iran et les menaces de Washington envers les partenaires économiques de Téhéran. Xi Jinping poursuit son offensive diplomatique après un passage à Bishkek au Kyrgyzstan. Bonjour Cléa Broderst.
7: Bonjour Julien, bonjour à tous.
6: Correspondante de RFI à Pékin pour faire le point avec nous. D'abord sur le sommet de l'organisation de coopération de Shanghai qui s'est donc refermé hier au Kyrgyzstan. Quel bilan en tire-t-on côté chinois, Cléa ?
7: Eh bien, un bilan surtout politique. Xi Jinping a présenté l'OCS comme l'un des nouveaux centres de pouvoir d'un monde multipolaire. L'image forte reste celle des dirigeants chinois, russes et iraniens réunis pour la première fois depuis les frappes contre Téhéran. Le président chinois veut aussi renforcer le rôle du groupe dans la sécurité, le commerce et les nouvelles technologies. Mais l'OCS n'est pas une alliance militaire et ses membres ont des intérêts qui divergent. Et Pékin s'impose malgré tout comme le principal moteur de ce forum qui rassemble, je le rappelle, près de la moitié de la population mondiale.
6: Et quel est l'enjeu désormais de cette visite en Égypte aujourd'hui ?
7: Eh bien, prolonger cette démonstration d'influence avant sa rencontre avec Donald Trump prévue fin septembre. Xi Jinping veut consolider ses liens avec un pays arabe et africain historiquement proche des États-Unis. Les discussions vont porter sur la guerre au Moyen-Orient et les sanctions américaines contre les partenaires de l'Iran, dont la Chine achète une grande partie du pétrole et dont les entreprises ou les banques pourraient bientôt être visées. Il sera aussi question d'investissement autour du canal de Suez, dans les transports, l'énergie et l'intelligence artificielle. L'Égypte veut diversifier ses partenariat sans pour autant rompre avec Washington, et Pékin, lui, eh bien, se présente comme une alternative aux puissances occidentales fondées sur les investissements et surtout la non-ingérence.
6: Cléa Broderst à Pékin pour RFI. Merci beaucoup. Le Moyen-Orient en toile de fond de cette visite, alors que la nuit a de nouveau été marquée par des frappes interposées entre l'Iran et les États-Unis après des bombardements américains sur le sud du pays et hier soir qui ont fait au moins 11 morts selon Téhéran. La riposte iranienne a visé cette nuit des bases de l'armée américaine en Jordanie, en Irak, à Bahreïn. Le Koweït dit aussi avoir été visé.
4: L'actualité au Moyen-Orient, Julien, c'est aussi la Syrie, où le ministre des Affaires étrangères a dénoncé hier les incursions et les attaques menées par Israël.
6: Assad al-Shibani affirme œuvrer activement à une solution diplomatique face à leur multiplication dans le sud du pays. 65 incursions au cours du seul mois de juillet et 52 au cours des 18 premiers jours d'août, selon lui. Les fouilles de maisons et les arrestations d'habitants par l'armée israélienne sont devenues monnaie courante depuis la chute de l'ancien régime de Bachar al-Assad. Témoignage d'un habitant sans nouvelles de son frère depuis un an au téléphone d'Abla Junaidi.
8: Il y a un an, une patrouille de l'armée israélienne fait irruption dans le village d'Abder Razak et enlève son frère devant sa femme et ses enfants.
9: Il ne faisait qu'élever ses moutons. Les Israéliens ont pris d'assaut sa maison avec des grenades en hurlant aux enfants où sont cachées les armes. Mais il n'y avait pas d'armes. Ils ont fouillé et ils n'ont rien trouvé. Nous avons vendu toutes nos armes à la chute de Bachar al-Assad.
8: À la chute du dictateur syrien, les forces israéliennes ont traversé la ligne de cessez-le-feu de 1974 entre le plateau du Golan occupé et la Syrie, établissant une présence permanente en toute illégalité, rappelle l'ONU. Depuis, plus d'une centaine d'hommes ont été enlevés par l'armée israélienne sous couvert de lutter contre d'éventuels groupes armés.
9: Les Israéliens ont enlevé beaucoup de nos jeunes. L'un d'eux est sorti et nous a dit que mon frère était dans la prison israélienne d'Ofer. Je suis sûr que c'est dur. On est allé voir l'ONU, le gouvernement à Damas, la Croix-Rouge, le renseignement syrien ici. Personne ne nous a donné le moindre espoir.
8: Depuis 2024, au moins une cinquantaine d'hommes sont encore emprisonnés en Israël sans que le gouvernement syrien engagé dans les discussions avec Israël ne puisse ni obtenir leur retour ni établir son contrôle dans la zone frontalière.
6: Abla Junaidi est toujours dans la région. Israël qui affirme par ailleurs avoir arrêté hier le chef de la sécurité intérieure du Hamas dans la bande de Gaza. Des secouristes palestiniens et des témoins faisaient état plus tôt dans la journée de bombardements d'une intensité rarement vue ces dernières semaines et d'un bilan de 4 morts, dont 3 enfants.
4: L'actualité également en Ukraine et cet avertissement de Volodymyr Zelensky.
6: Les jours sûrs dans le ciel russe sont révolus, affirme le président ukrainien, alors que les drones de Kiev multiplient les incursions et les attaques en Russie. L'aviation civile n'a, dit-il, plus sa place dans le ciel russe tant que la guerre continuera. Mise en garde immédiatement dénoncée par Vladimir Poutine comme une déclaration de terrorisme d'État.
4: Et dans un contexte géopolitique de plus en plus instable, les taux d'intérêt s'envole.
6: À des niveaux parfois inédits depuis 20 voire 30 ans, il devient de plus en plus coûteux d'emprunter dans de nombreux pays comme la France, le Japon, la Grande-Bretagne ou les États-Unis. Les soubresauts du monde n'y sont pas pour rien, Aurélien de Vernois, mais l'intelligence artificielle est aussi en cause.
10: Car sur les marchés, les États et les entreprises sont en concurrence pour vendre leurs obligations, c'est-à-dire pour les premiers obtenir de l'argent pour payer les factures des services publics et pour les sociétés investir sur de nouvelles technologies. Or, les prêteurs misent davantage en ce moment sur le marché prometteur de l'IA plutôt que sur les dettes publiques. De Tokyo à Paris, en passant par Washington ou Londres, les perspectives économiques ne sont en effet guère encourageantes. Les incertitudes concernant le coût de l'énergie alimentent par exemple cette défiance et les investisseurs demandent ainsi plus d'argent pour financer les États. Résultat, les taux flambent, surtout pour les économies déjà très endettées. Exemple, la France doit payer 4,21% de taux d'intérêt pour les emprunts qu'elle devra rembourser. D'ici 10 ans, c'est plus que la Grèce et du jamais vu depuis 2008. Même le très fiable Japon est touché, le taux a passé les 3% pour la première fois depuis 1996. Évidemment, cela se répercute sur les ménages qui, eux aussi, paient de plus en plus cher pour emprunter, avec le risque que cet effet boule de neige plonge tous ces pays dans la récession.
6: Aurélien de Vernois, et au volet économique, le fruit de 2 ans de négociations parfois tendues annoncées hier à Dakar, le Sénégal et le FMI sont parvenus à un accord pour un nouveau programme de financement de 2 milliards 200 millions de dollars sur 36 mois. On en parle toute la matinée, notamment dans le prochain journal Afrique, à 5h30, temps universel.
4: Il durait depuis presque un an au Mali, le blocus de l'Erré est terminé.
6: Dans le nord du pays et la région de Tombouctou, les djihadistes du Jnim liés à Al-Qaïda interdisait depuis octobre dernier les entrées et les sorties de cette ville proche de la Mauritanie, provoquant des pénuries notamment alimentaires pour les habitants. Des négociations ont finalement permis d'y mettre fin, David Baché.
11: Pendant près d'un mois, les négociations ont impliqué des chefs traditionnels et communautaires de l'Erré, les djihadistes du Jnim liés à Al-Qaïda et les autorités militaires et administratives de la région. L'accord conclu lundi sera effectif d'ici 3 à 4 jours, selon un négociateur, qui témoigne de la grave pénurie d'aliments et de biens de première nécessité dans la ville après 10 mois de blocus. Ces dernières années, les soldats maliens et leurs partenaires russes de Wagner, devenus Afrika Korps, ont commis de très nombreuses exactions à l'Erré. Assassinats de bergers sans armes, vols de bétail, destruction de bâtiments civils. Un observateur qualifie le blocus imposé par le Jnim en représailles de punition collective. Chacun a pris des engagements pour construire un accord solide, assure encore ce négociateur, sans préciser davantage, mais en promettant, les citoyens ne seront plus inquiétés par quiconque. Selon plusieurs sources, les djihadistes considèrent encore l'accord comme provisoire. Une commission de suivi doit être mise en place par le gouverneur afin de garantir le respect des engagements et de pérenniser l'accord. La levée du blocus pourrait permettre aux milliers d'habitants qui avaient fui les raies de rentrer chez eux. Elle pourrait aussi permettre la reprise des activités économiques de la ville.
6: David Bachet.
4: Et c'était au cœur de l'été dans le sud-ouest français, l'une des manifestations les plus dramatiques dans l'histoire du pays, du réchauffement climatique causé par l'activité humaine.
6: La destruction en Gironde de 42 000 hectares par l'immense incendie qui s'était déclaré au nord du bassin d'Arcachon, l'évacuation de plus de 200 000 personnes dans cette région très touristique et les destructions, notamment dans le village du Porge.
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0: Bonjour à toutes et à tous, Ismo sur les ondes du 107.5 FM. Et pour l'interview du jour, je suis avec Noël, bénévole au Bar à Coucou. Salut Noël.
1: Salut.
0: Donc toi, tu es là pour nous parler d'une soirée qui va avoir lieu au Bar à Coucou. C'est un peu la rentrée pour tout le monde. C'est également la rentrée pour le Bar à Coucou. Une soirée aux couleurs du Brésil qui aura lieu samedi 5 septembre.
1: Exactement, donc c'est le retour du coucou qui nous revient du Brésil, donc après un été un peu parti en vacances, il revient donc du Brésil avec une soirée qui aurait en deux temps. Et un premier groupe, c'est une batucada de Lyon, Arejador, une grosse batucada, qui sont en résidence chez nous et en fait il nous faut une sortie de résidence. Et en deuxième partie, ça sera la Roda Viva. Groupe, on va dire, du Diwa, Odiwa et de la Plaine.
0: Oui, absolument, un groupe qu'on connaît bien sur notre territoire, qui fait des concerts, mais aussi des ateliers, plein d'activités autour de la culture brésilienne.
1: Brésilienne, exactement.
0: Est-ce que, dans un premier temps, tu veux bien juste nous faire une brève présentation du Bar à Coucou, ce café associatif de Valdrome ?
1: Alors, le Bar à Coucou, ça fait maintenant plus d'une dizaine d'années que ça existe. On a déménagé une ou deux fois dans différents lieux, mais là, maintenant, depuis 6 ans, on est dans une salle en bas du village qui s'appelle la salle Fernand Magnan. Donc, le Bar à Coucou, c'est plusieurs activités. C'est déjà un café associatif qui ouvre du lundi au jeudi, toute l'année. Donc, ça ouvre à 18h30. Et ça ferme, en fait, quand le barman a décidé que ça fermera. C'est-à-dire, s'il a envie de se coucher tôt, le bar, il ferme tôt. S'il a envie de se coucher tard, le bar, il ferme tard. Donc ça, c'est le principe du lundi au jeudi, toute l'année. Et le Bar à Coucou, c'est aussi une programmation, donc par contre, une programmation qui va de septembre à juin, avec un à deux événements par mois. Donc un événement sûr, avec une alternance de un mois, un concert, un mois, un spectacle. Là-dessus se rajoutent en plus on fait des concours de coinche, on fait des fois il y a des conférences qui se rajoutent, des soirées-jeux. Il y a à peu près entre 6 à 8 soirées-jeux dans l'hiver. Et puis après, des fois, on va sur des opportunités à des moments si on nous propose on est ouvert à des résidences d'artistes, on est ouvert à plusieurs trucs. Des fois, on fait simplement des repas aussi, ça nous arrive d'avoir envie de se retrouver avec les adhérents et de se faire simplement un repas. Ça s'est déjà fait, je pense que ça se refera encore.
0: Vous avez beaucoup de sollicitations culturelles ?
1: Alors maintenant, vu l'existence maintenant que ça a, c'est vrai que ça commence à avoir on a beaucoup de propositions de groupes de musique. Jusqu'à maintenant, des fois, on était un peu en déficience de groupes de propositions en spectacle. Mais alors, depuis cette année-là, en fait, on a vraiment les propositions, ce qu'il faut. Et maintenant, du coup, on a monté un comité de programmation. Et on choisit dans toutes les propositions, on essaye de faire une programmation sur l'année qui soit à la fois, qui ouvre des portes, qui correspond aussi à notre salle, à notre possibilité d'accueil. Et puis, évidemment, aussi au budget. Il faut qu'on soit dans certains budgets. Parce qu'il y a quand même une philosophie sur le Bar à Coucou. C'est on fait une entrée à 8 euros prix conseillé. Mais donc, si c'est pas obligatoire, si les gens, voilà, ils rentrent avec l'argent qu'ils peuvent. On a une politique tarifaire au niveau des consommations qui est vraiment soft, on va dire. Très, très, très douce. Okay. On ne vend pas que du soft. Mais les tarifs sont soft. Et puis, par contre, l'idée, c'est de rémunérer chaque artiste qui vient. Avec des guzos en déclarant les artistes, ce qui donc nous met une certaine charge salariale, on va dire, quoi, et certaines obligations de rentrer du public, quoi, pour pouvoir rembourser les frais engendrés, quoi. Mais on s'en sort jusqu'à maintenant. On arrive à équilibrer nos comptes sur l'année. Parfois, il y a certains concerts, on est un peu en déficit, d'autres, on est un tout petit peu en excédent. Et avec le bar qui ouvre tout le restant de l'année, on arrive à...
0: Vous arrivez à équilibrer.
1: Ouais, on arrive à l'équilibre. Bon, on n'a pas de possibilité d'investir. On a cherché à un moment donné à investir, améliorer la salle et tout ça. Bon, ben là par contre, on n'a pas de capacité là-dessus. Mais peut-être qu'un jour, ça viendra. Voilà.
0: Mais en tout cas, félicitations, parce que pouvoir garantir un cachet d'intermittent aux artistes, franchement, c'est beau, parce que ce n'est pas toujours le cas. C'est malheureusement souvent au chapeau.
1: Oui. Mmh.
0: Et donc, on sait très bien que les artistes travaillent dur tout au long de l'année et que le spectacle vivant reste cher à nous. Et on ne saurait qu'encourager Toutes les personnes, chers auditeurs de RDWA, allez voir du spectacle vivant, ça fait du bien et c'est indispensable pour la cohésion sociale, j'ai envie de dire.
1: Exactement, ouais. Oui, donc c'est vrai que c'est vraiment une volonté d'arriver à rémunérer tout le monde. Après, on fait vraiment des cachets au minimum, mais on s'est aperçu que beaucoup d'artistes trouvent que c'est déjà, par rapport à beaucoup de cafés associatifs, c'est pas évident de se faire payer à chaque coup. Et puis, si la soirée a bien marché, ça nous arrive même de rajouter un peu du frais de route si on a réussi à rentrer un nombre suffisant de personnes. Mais on y arrive, et puis on essaie aussi de faire des efforts sur la communication. Donc, on édite un flyer, en fait. Avant, on faisait un flyer tous les 3 mois. Maintenant, on fait un flyer qui va de octobre à juin. Comme ça, il y a toute la programmation en un seul flyer. C'est un peu moins tentivore. Ça prend un peu moins de temps. Et puis, on fait un affichage. Alors, par contre, au niveau affichage, on a quand même réduit l'affichage parce personne n'est vraiment convaincu de l'affichage. Ça affiche beaucoup. C'est beaucoup de travail. C'est beaucoup de déchets aussi, quoi, finalement.
0: Oui, tout à fait. Oui.
1: Et par contre, après, il y a une partie dans l'équipe. Donc, moi, ça ne me concerne pas du tout, mais qui maîtrise bien tout ce qui est Facebook et tout ça. Et donc, il y a quand même de la com qui se fait via Facebook et Instagram. Et
0: oui, ça devient indispensable de nos jours. Donc, vous avez, vous, une page Facebook où on peut suivre l'actualité.
1: Donc ça, et puis on a, je pense que tout le monde le connaît dans le DIY, c'est Titiche qui fait les t-shirts. Donc, c'est lui qui nous fait les affiches. Et puis, c'est lui qui communique sur Facebook et sur Instagram. Voilà, parce qu'il est, malgré son âge, il est bien branché, quoi. Il est au fait.
0: Et donc, on est en 2026. Ça fait 10 ans que vous proposez des activités culturelles, des animations, des concerts, des spectacles. Et là, on est en début septembre. C'est la rentrée. C'est la rentrée. Donc, avec cette proposition brésilienne, comme tu l'as dit en préambule, donc deux formations. Ce qui est quand même costaud, hein, parce que jusqu'à présent, le Baracoucou, c'était un concert. Ouais. Allez, des fois deux, mais...
1: Ouais, alors à une époque, on a essayé deux, mais on s'est aperçu que quand on faisait deux, on rentrait pas deux fois plus de monde. Et après, pour les finances, ça devenait très compliqué. On avait fait une fois, au mois de juin, un concert qui avait très bien marché, là, pareil, sur deux groupes en extérieur. Et là, on a décidé, c'est une opportunité, la Batucada à Rejador, là, qui vient de Lyon, vont être à Valdrome, au Baracoucou, en résidence pendant 2 jours. Donc, ils viennent répéter. Nous, on les héberge, on les nourrit. Et ils sont quand même 23, donc ça fait un peu du monde à caser dans le village. Ah ouais. Mais on a réussi à caser tout le monde. Il y a quand même beaucoup de... Les gens sont bien avec nous aussi, les habitants du village. Donc, on les héberge, on leur met la salle à disposition, on les nourrit. Et puis, eux, du coup, après, derrière, ils font leur sortie de résidence le samedi soir. Donc, ça, c'est pour la Batucada, pour Arredjador.
0: Et comment vous les avez trouvés, eux?
1: Alors, la Batucada, en fait, il y a un des musiciens, celui qui dirige la musique. Moi, je joue avec lui dans une compagnie, dans un orchestre de balafon portable. Et du coup, c'est un musicien que je côtoie depuis plusieurs années. Et d'accord. Ils cherchaient un lieu de résidence pour pouvoir répéter. Ils sont de Lyon, c'est vraiment pas évident sur Lyon à trouver des lieux où ils peuvent se mettre pendant 2 jours. C'est très compliqué par rapport aux nombres qu'ils sont. Quoi. Sur Lyon, on peut trouver des formules à 4, 5, 6, mais là, sur des formules à 23, rien qu'en couchage, c'est déjà très compliqué. Quoi.
0: Mais en général, ce genre de proposition intervient surtout pour des déambulations dans des événements de village ou des choses comme ça.
1: Les Batucadas ?
0: Oui.
1: Oui, la Batucada, c'est vraiment... C'est fait pour la danse, hein, ça vient du Brésil, donc c'est vraiment un orchestre mobile, ça bouge, hein, ça danse. Donc là, nous, on va quand même les faire déambuler, même si Valdrome n'est pas... Arpenter les rues de Valdrome, c'est pas une prouesse, on va dire, sportive. Hein. Mais on va faire un tour de Valdrome. Et puis, donc, la spécificité pour cette fois-ci, c'est qu'on va monter un chapiteau devant le Baracoucou, donc là, en bas du village. L'idée de monter un chapiteau, c'était... Bon, déjà, nous, on sait qu'à Valdrome, on est en haut, en altitude. Ça arrive qu'au mois de septembre, il fasse déjà commencer à faire froid la nuit. C'était l'exemple hier, comme je te disais, là, on avait 12 degrés dans la nuit, là, donc c'est un peu dur de jouer la musique à 12 degrés. Et puis, c'était si jamais il y avait mauvais temps, on avait un repli, parce que notre salle ne nous permet pas de se replier avec 25 musiciens dans une salle, c'est pas possible, quoi. Surtout une batucada, c'est quand même des instruments assez forts au niveau sonore. Et puis, c'est aussi le deuxième groupe qui viendra, c'est une roda. Donc, pour expliquer un peu aux gens comment ça se passe, la roda, c'est une tradition au Brésil. c'est les musiciens qui sont autour d'une table et les spectateurs sont autour des musiciens qui sont autour de la table. Donc ça prend aussi quand même une certaine place parce qu'ils sont une quinzaine de musiciens.
0: Ah oui.
1: Donc voilà, donc les deux événements nous ont fait qu'en fait il n'y avait pas d'autre choix que de monter un chapiteau.
0: Et ce chapiteau, il sera à côté du bar à coucou.
1: À côté du bar à coucou, sur le parking en face, en fait. Il y a un terrain de jeu, enfin pas le parking, il y a le parking et à côté, il y a un terrain de jeu. Donc il sera sur le terrain de jeu.
0: Donc grosse soirée brésilienne.
1: Grosse soirée brésilienne, ça va être chaud patate.
0: Ça va être super. Et est-ce que tu sais si les musiciens de la Roda connaissent les musiciens de Arret J'adore?
1: Alors, chez les musiciens, j'ose pas le dire, il faut pas en parler. Hein. Je pense qu'il y a beaucoup de consanguinité. Hein, mais... et non, en fait, oui, il y a une partie des musiciens, en fait, qui pareil, là, celui qui dirige la Roda et celui qui dirige Arret J'adore se connaissent.
0: Est-ce qu'on pourrait imaginer
1: et
0: peut-être...
1: Ils jouent même ensemble. Ah, voilà. Ils jouent ensemble, là, je ne me rappelle plus le nom de leur groupe, mais ils ont une formation où ils font de la musique, tout, voilà.
0: Donc on n'est pas à l'abri d'une surprise où certains musiciens de Arret J'adore viennent se greffer à la Roda peut-être.
1: Ah, je pense qu'on n'est pas à l'abri d'aucune surprise, parce que même dans l'esprit brésilien, c'est quand même aussi cette idée que les soirées finissent un peu jamais, quoi. C'est,
0: oui, et puis on parle de véritable communauté, en
1: oui,
0: fait.
1: Oui, voilà. Oui.
0: Donc il y a cette partage de culture, de passion, en fait, pour la musique brésilienne.
1: Exactement, avec tous les gens qui connaissent, et qui connaissent, parce que dans la Roda, par exemple, il y a beaucoup de chants traditionnels, où beaucoup de, même des non-musiciens, on va dire, connaissent les chants et chantent avec les musiciens qui sont autour de la table, reprennent les chœurs. Et, donc ça, c'est vraiment toute une culture, comme peut l'être la musique africaine ou la musique indienne, la musique aussi du Maghreb. C'est des cultures qui sont partagées par un grand nombre de personnes là-bas.
0: Oui, il y a une ouverture à n'importe qui connaît les chants, voilà. Qui a envie de chanter, qui a envie de participer.
1: Qui connaît la tradition, qui parle un peu portugais, parce que là, pour le coup... Mais on peut apprendre les chansons sans parler portugais, hein, c'est tout à fait possible.
0: Donc, grosse soirée samedi 5 septembre au bar à coucou.
1: Voilà.
0: C'est à partir de quelle heure?
1: Alors, ça commence à 19h30, même 19h, par un repas. On fait une feijoada. Alors ça, c'est Bruna, c'est une amie brésilienne qui habite Valdrome, même, parce qu'il y a des Brésiliens qui ont été attirés quand même par ce village et qui sont venus s'installer à Valdrome. Donc, la feijoada, c'est vraiment c'est un plat traditionnel du Brésil, à base de haricots noirs.
0: Ok.
1: Et donc elle va nous préparer la feijoada, on va nourrir les musiciens et aussi les gens qui voudront venir et manger sur place avec un plat à 10 euros. On leur fait un tarif tout à fait raisonnable.
0: Ah, c'est cool, 10 euros.
1: Pour que ça soit pas une soirée trop chère, vu que les temps sont quand même durs, quoi.
0: Oui, parce que y a un tarif d'entrée, j'imagine, également.
1: Ben, on fait comme d'habitude, on fait l'entrée à 8 euros, mais prix libre. On fait pas plus cher parce qu'il y a deux groupes. Et puis nous, c'est toujours cette idée de prix libre. Hein. Faut pas que ça soit l'argent qui bloque le... On préfère avoir du monde et puis miser plutôt sur le monde que plutôt miser sur ceux qui viennent, pas leur demander trop d'argent, parce que Valdrome, c'est loin, ça fait aussi des frais, pour beaucoup, ça fait des frais d'essence, ça fait... voilà, donc il faut rester dans le raisonnable, quoi.
0: Donc ça commence avec ce repas.
1: Ce repas.
0: Et il faut réserver peut-être si on
1: alors
0: est...
1: Alors non, on n'a pas mis en place donc on va en faire une centaine. Donc voilà. Après, c'est sûr que peut-être si les gens arrivent à 21h30, c'est possible qu'il n'y ait plus rien à manger.
0: Ben ouais, bien
1: et
0: sûr.
1: Puis à Valdrome, il y a Uber, il ne monte plus. Il a arrêté, il ne vient plus. Il a dit que c'était fini au prix de l'essence. Là, c'est dingue. Donc non, voilà. On est obligé de limiter le nombre de couverts qu'on fait, quoi, parce qu'on ne sait pas trop sur quoi s'enligner. Mais... voilà, après ça attaque avec la... Après, il y a la Arret J'adore, la Batucada.
0: La Batucada. Donc, c'est un... Juste, on rappelle aux auditeurs qu'une Batucada, c'est un ensemble de percussions.
1: Voilà.
0: C'est juste de la percussion.
1: Oui, alors parfois au Brésil, il y a des chants.
0: Voilà, des fois, il y a des chants.
1: Il y a des chants. Il y a aussi quelques instruments, des fois harmoniques, les cuicas.
0: Ah oui.
1: Mais bon, là, je ne sais pas s'ils en ont, mais en tout cas, bon, il peut y avoir quelques instruments harmoniques, mais essentiellement, c'est percussions. Et c'est vraiment ce qu'on voit, c'est ce que tout le monde a en image du carnaval de Rio, avec voilà, les danseuses et puis de la musique qui jouait très rapidement, des percussions et des très gros ensembles de percussionnistes. Des fois, au Brésil, ça peut monter à des centaines de musiciens, quoi, qui, au carnaval de Rio, quoi.
0: Ah oui, ce sont des écoles, en fait.
1: Voilà, c'est écoles. Ça, hein. En fait, c'est des... Et puis, c'est vraiment là-bas une tradition, ça berce, il y a des gens, c'est du matin au soir, toute l'année. Donc, il y a, suivant là où on est, il y a différentes écoles de Batucada qui jouent différents rythmes. Et chaque année, le carnaval de Rio, c'est un moment de concours. Enfin, il y a d'autres moments aussi, mais c'est un moment de concours où on va chercher quelle est la meilleure Batucada de l'année.

0: Je rappelle aux auditeurs que je suis avec Noël, bénévole au Bar à Coucou, qui vient pour nous parler de la soirée brésilienne d'ouverture de, comment dire, de la saison culturelle au Bar à Coucou, ce samedi 5 septembre. Donc on a parlé un petit peu de la programmation, à savoir un ensemble de percussions, une batucada qui s'appelle Arejador et qui vient de Lyon, et qui sera suivi par Roda Viva, qui sont de notre territoire d'Iwa. Donc ça va commencer à 19h avec un repas, une feijoada.
1: Feijoada, exactement, ouais, préparée par Bruno, là. Vraiment la feijoada traditionnelle. Et puis après, à la fin du repas, la musique commence. Et puis après, par contre, quand ça s'arrête, ça, on n'a pas d'infos. On n'est pas au courant.
0: Vous ne savez pas combien de temps...
1: Ah si, on sait combien joue le premier groupe, mais après, quand ça s'arrête, après, ça par contre, ce genre de soirée, on ne sait jamais vraiment.
0: Donc le premier groupe joue.
1: Oui.
0: Et à l'issue donc de Arejador, ouais, ça enchaîne directement avec la Roda.
1: Voilà, après on va enchaîner avec la Roda, certainement en intérieur, là, parce que la nuit sera tombée et la Roda sera installée à l'intérieur du chapiteau. Parce que donc ça sera, tout se passera, le bar sera à l'intérieur du Bar à Coucou. C'est là où on pourra aussi prendre les repas, se restaurer à l'intérieur du Bar à Coucou. Et par contre, la musique sera dans le chapiteau en face du Bar à Coucou.
0: Bah, ça m'a l'air bien organisé tout ça.
1: Je tiens d'ailleurs à remercier, pour ceux qui le connaissent, mais je pense que dans le DIY il y en a beaucoup qui le connaissent, c'est Flopito qui vient nous monter le
0: chapiteau.
1: Le chapiteau est toujours dans sa philosophie d'être dans les bons coups et les coups de main. Et voilà, c'est vraiment ça. J'apprécie cette personne depuis très très très longtemps et il bouge pas. Toujours le même. Si vous avez des événements, essayez de vous renseigner sur Flopito. Il a des chapiteaux qui sont très jolis et puis c'est voilà, au niveau des tarifs et tout, c'est vraiment quelqu'un de très arrangeant, quoi.
0: Oui, et puis il se débrouille toujours pour que ça soit facile à installer.
1: Tout est simple avec
0: toujours lui. Avec le sourire,
1: tout marche,
0: et la
1: tout
0: bonne
1: marche.
0: Humeur, quoi.
1: Ouais, voilà.
0: Donc ça va être une belle rencontre.
1: Je pense qu'il faut venir nombreux. Si vous avez rien à faire, profitez-en.
0: Mais carrément, donc samedi 5 septembre, soirée brésilienne, Arejador, suivi de Roda de Viva.
1: Ouais.
0: Roda de Viva, ils reprennent également leur saison culturelle. Ils proposent des ateliers, je crois, tout au long
1: Tout au long de l'année. Alors là, je ne peux pas dire quel jour c'est, mais je sais qu'il y a deux... Bon, c'est Sylvain Esnault qui dirige ça. Je sais qu'il a des ateliers donc en batucada. Et puis, il a aussi monté d'autres ateliers sur Di, en percussion plus traditionnelle, encore brésilienne. Donc, je ne sais plus quel jour c'est court. Mais en tout cas, c'est à l'espace social. Je sais que c'est à l'espace social du Diwa. Il a des cours de percussion brésilienne.
0: Mais en attendant, samedi, c'est à Valdrome que ça se passe.
1: Voilà, exactement.
0: Le Bar à Coucou qui vient un petit peu illuminer la vie culturelle du Diwa.
1: Qui ramener un peu de température, pas la faire descendre trop vite. Là, on va ramener un peu de température du Brésil pour pas qu'on parte trop vite dans l'hiver. Là, quoi. Chaque année, on essaye de faire notre premier concert très très proche de la rentrée. Et on s'aperçoit que chaque fois, il y a une ambiance particulière. C'est un peu la fin de l'été. Les gens, ils veulent prolonger. Donc, s'il fait beau, chaque fois, ça a très, très bien marché, ces soirées-là. On n'est pas encore rentré dans l'automne, mais c'est un peu la fin de l'été. Il y a plein de bonnes choses qui se passent.
0: Il y a beaucoup d'adhérents au Bar à Coucou ?
1: Alors, au niveau d'adhésion, on est à plus de 200, je ne sais plus combien on est, 200 ou 250 adhérents. Et on va dire que depuis 3-4 ans, là maintenant, il y a eu un moment donné un peu bizarre avec le Covid. Là, ça avait été très dur, la reprise derrière. Avant, on avait beaucoup de monde. Juste derrière le Covid, ça a été un peu bizarre. Mais sinon, maintenant, à peu près, on est en moyenne. C'est très, très rare qu'on descende en dessous de 50 sur les concerts ou les spectacles. Et on monte jusqu'à 70, ça nous demande 80 personnes par événement. Et sur les événements extérieurs, on a déjà fait 200 ou 150, 200 personnes. Quoi, ça.
0: Ah ouais ?
1: Voilà. Mais en sachant que les événements extérieurs, on se méfie parce que, voilà, par rapport au froid, par rapport à
0: la météo.
1: Et sur Valdrome, on n'a pas de... Si jamais, par exemple, il pleut, on n'a pas de repli, de solution de rechange. On n'a pas de préau, de choses comme ça qui pourraient nous permettre de se replier quelque part. Quoi.
0: Oui. Bah, c'est peut-être encore un peu tôt pour réfléchir à ce genre de solution.
1: Oui, voilà, il faudrait... On va voir.
0: Il faut venir au Bar à Coucou pour encourager ces initiatives.
1: Voilà, et puis s'il y en a qui veulent monter des dossiers de création de salles et tout, nous on est preneurs de toutes les énergies. Non mais voilà, c'est sûr que... Déjà, on est très content que la mairie nous mette à disposition une salle. C'est une salle, on va dire, une toute petite salle des fêtes, mais qui nous remplit, qui remplit tout à fait son office, quoi. Et qui en plus, pour le coup, par rapport à certaines salles des fêtes, a une acoustique, mais magnifique.
0: Ah ouais.
1: Ce qui est rare. Donc ça en tient, même pour les, s'il y a des groupes qui veulent venir faire des résidences au Baracoucou, on a un plafond là qui est en flocage et ça marche très très très très bien sur la, au niveau de l'acoustique. Il n'y a pas de résonance, il n'y a pas de réverb. Tous ceux qui sont passés là-bas ont vraiment été satisfaits du son. Et puis ça nous arrive aussi, on peut se faire mettre aussi à disposition le temple de Valdrom. Donc ça nous arrive d'avoir des, on va dire, soit des musiques, on va dire, plus classiques ou du chant, ou des formes aussi théâtrales qui s'y prêtent. Et dans ces cas-là, on peut avoir le temple de Valdrom.
0: Qui est plus grand ?
1: Il y a quand même 100 places assises dans le temple. On peut rentrer 100 personnes dans le temple. Ouais.
0: Ah oui.
1: Et la scène, par contre, on est dans le temple, c'est vraiment un acoustique temple. Donc là, on est très limité dans ce qu'on veut faire. Pas si c'est du chant, si c'est du violon, ça va aller. Mais si on commence à rentrer des percussions ou des musiques amplifiées, là, par contre, le son, ça va pas du tout.
0: Quoi. Oui, bien sûr.
1: Donc, il faut vraiment que ça soit adapté. Mais c'est une belle salle. Et on a quand même aussi le deuxième inconvénient sur le temple, c'est que l'hiver, il est très, très, très compliqué à chauffer.
0: Ah oui.
1: On y arrive, mais il faudra avoir un ami à EDF. En fait, on n'en a pas, quoi. Donc, vu qu'on n'a pas d'amis à EDF, on évite de trop l'utiliser. Donc, s'il y a des gens d'EDF qui veulent sponsoriser...
0: Si vous travaillez à EDF et que vous voulez encourager le Baracoucou pour développer un peu une acoustique plus homogène au temple, n'hésitez pas à faire signe. Vous êtes beaucoup de bénévoles également.
1: Alors, on est pas mal. Hein. Alors, il y a déjà tous les barman qui se succèdent du lundi au jeudi. Et puis après, quand on fait des événements, donc on va dire qu'il y a une équipe qui est peut-être une première équipe un peu plus proche, mais après, il y a tous les... cette équipe, on va dire, s'occupe de l'installation et tout. Mais après, il y a des gens qui viennent nous aider dans la soirée pour tout ce qui est bar, pour tout ce qui est nourriture, pour tout ce qui est... Et puis, on a encore une troisième, on va dire, étape de personnes qui tournent autour du Baracoucou. Ça, c'est des gens qui, spontanément, comme là, pour loger le groupe, on a quand même 23 personnes à loger là pour le groupe ce vendredi là, qui propose des logements, de loger les gens. Donc il y a différentes couches, en tout cas ça marche très très bien à ce niveau là quoi.
0: Ouais, il y a beaucoup de solidarité, j'ai l'impression.
1: Oui, puis les gens ils voient bien que de toute façon c'est quelque chose qui touche à un moment donné, qui va toucher tout le monde quoi. Et puis on a élargi à un moment donné, on était plus musique que spectacle. Et en fait, le fait d'alterner un coup musique, un coup spectacle, on a vraiment élargi le public qui tourne autour du Baracoucou, parce que c'est pas forcément le même public qui va aller au spectacle. Il y en a évidemment qui font les deux, hein. Mais ça nous a permis de vraiment élargir les gens qui tournent autour du Baracoucou en allant plus sur du spectacle.
0: Il y a un côté plus intergénérationnel peut-être.
1: Des personnes
0: âgées.
1: Et puis parfois ça touche pas les mêmes gens. Il y a des gens qui iront un spectacle mais qui iront pas un concert quoi. Et ça du coup ça a permis de vraiment changer quoi.
0: Oui, ça donne une variété dans les propositions culturelles.
1: Voilà, pareil pour les soirées jeux. Les soirées jeux, il y a des gens qu'on voit aux soirées jeux qu'on va pas voir forcément dans les concerts. Ni dans les spectacles, concours de coinche, il y a encore des nouvelles personnes, il y a même des villages d'à côté qui viennent juste pour jouer à la coinche, voilà. Je pense que c'est ça qui est intéressant, c'est la diversité et puis la proposition et puis du coup aussi des gens qui peuvent être intéressés dans, on va dire, dans un périmètre on doit toucher. C'est très rare que les gens viennent de Die jusqu'au Baracoucou.
0: Oui, ça fait de la route. Hein.
1: C'est un peu loin. Alors que les gens de Valdrom vont à Die quand il y a quelque chose, hein, quand il y a un événement. Hein. Bah, ça, c'est,
0: tu dis rien.
1: Je dis ça, j'ai rien dit. Hein. Mais après, je comprends les gens qui sont venus sur Die aussi, qui sont venus s'installer ici. C'est peut-être pas pour prendre une voiture, alors que nous, si on a Valdrom, on sait que
0: c'est pas le choix.
1: On est condamné à faire de la voiture. Voilà.
0: Bah c'est un beau développement depuis les 10 ans que...
1: Ah bah oui, carrément.
0: Que vous vous êtes créé. 10 ans, ça sonne un peu comme un anniversaire.
1: Oui, alors je sais pas si on est pile poil dans la 10e année, la 9e, ça il faudrait que je revoie ça, mais c'est vrai que ça sent l'anniversaire dans pas trop longtemps. Ouais, c'est oui.
0: Et bah de toute façon, on se tiendra au courant des autres propositions.
1: Oui.
0: Qui vont venir au cours de l'année. Hein.
1: Voilà. Alors normalement, on va mettre à disposition cette année là avec notamment le théâtre de Die, on va laisser à disposition des flyers et puis dans certains commerces de Die pour que les gens puissent voir la programmation. Donc c'est un flyer qui couvre d'octobre jusqu'à juin, c'est-à-dire toute la saison.
0: Ok.
1: Et là, vous avez tout ce qui se fait sur le Baracoucou pour l'année 26-27.
0: Et sinon, ça se passe sur leur page Facebook.
1: Sur le Facebook.
0: Hein, c'est ça.
1: Ouais, hein. Voilà, il faut aller voir ça.
0: Et si moi, par exemple, j'ai une formation musicale et que j'ai envie de faire une résidence, voire un concert au Bar à Coucou, comment est-ce qu'il faut que je procède?
1: Alors, pour ceux qui sont... Donc, il faut envoyer donc sur l'adresse du Bar à Coucou, soit sur le Facebook ou soit sur le mail. Il faut envoyer la proposition de la musique. Et puis, nous, chaque année, on se réunit au mois de... Alors, ça dépend. Soit c'est en juillet ou août. Et on se réunit et on fait la programmation pour l'année qui suit. Là, par exemple, la programmation, à l'heure actuelle, est bouclée jusqu'en juin.
0: Ah ouais, toute la programmation 2026-2027.
1: C'est pour ça que le flyer va sortir la semaine prochaine, parce que la programmation, elle est bouclée. Après, pour les résidences, et ben ça, en fait, il faut... c'est pareil, il faut faire voir sur le Facebook... On prend rendez-vous, on en discute, parce que ça, par contre, les résidences, ça peut tout à fait se caler au milieu de concerts. C'est une résidence, c'est autre chose qu'un concert. On va dire que les concerts sont calés, mais s'il y en a qui veulent faire des résidences, ça, il faut nous appeler, il faut nous contacter.
0: Parce que des fois, il y a des sorties de résidence qui se matérialisent sous forme de petits concerts.
1: Oui, donc ça, on peut...
0: Ça peut se réaliser également.
1: Ça peut se réaliser. Surtout que nous, après, on a quand même un gros mailing. On fonctionne beaucoup en mail aussi, même s'il y a Facebook et Insta. On fait quand même beaucoup de mails. Donc du coup, après, en général, sur des, on va dire, des one-shots comme ça, on envoie des SMS et des mails pour prévenir qu'il va y avoir une sortie de résidence aux dernières minutes, voilà.
0: Et donc rendez-vous ce samedi 5 septembre dès 19h pour déguster une délicieuse feijoada.
1: Feijoada, voilà.
0: Feijoada, le plat national presque brésilien.
1: Ah oui, c'est un plat traditionnel, très
0: plat
1: national.
0: Plat traditionnel brésilien. Et suivi de la batucada
1: Arrejador,
0: qui viennent de Lyon.
1: Et la roda viva de bien chez nous.
0: Eh ben merci Noël pour la présentation.
1: Merci à toi,
0: de cette
1: merci beaucoup.
0: Belle soirée.
1: Ouais, merci Erdiwa.
0: À bientôt.
1: À bientôt.

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0: 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Et tout de suite, c'est le journal de Julien Coquelrand.
1: Et à la une, plus de 2 milliards de dollars d'ici 36 mois. Un nouvel accord entre le Sénégal et le FMI annoncé hier après 2 ans de négociations. Le Sénégal asphyxié par le remboursement de sa dette devenue insoutenable, selon le gouvernement, qui annonce dans le même temps un plan de traitement de sa dette extérieure. L'actualité ce matin, c'est aussi la visite de Xi Jinping au Caire, en plein regain de tension au Moyen-Orient. Téhéran a de nouveau visé cette nuit des bases américaines dans la région, après des frappes menées hier par les États-Unis. Dans ce journal également, l'avertissement de Volodymyr Zelensky, le ciel russe n'est plus sûr pour les avions civils, dit le président ukrainien, immédiatement accusé de terrorisme d'État par Vladimir Poutine. Au Venezuela hier, la reprise des vols commerciaux à l'aéroport international de Caracas, fermé depuis le séisme du mois de juin, et puis un objectif déjà dépassé mais qu'il faut encore maintenir. L'ONU acte que le réchauffement climatique dépassera les 1,5 degrés, mais affirme qu'il est encore possible de faire marche arrière au prix de gros efforts, vous l'entendrez.
0: Il aura fallu 2 ans de négociations pour y parvenir.
1: Elles auront parfois été tendues et ponctuées de 8 missions du Fonds monétaire international dans le pays. Mais voici donc que tout ce travail porte ses fruits. Le Sénégal et le FMI ont annoncé hier être finalement parvenus à un accord sur un nouveau programme de financement du pays, 2 milliards 200 millions de dollars sur 36 mois pour offrir une bouffée d'oxygène au Sénégal, asphyxié par sa situation financière, notamment depuis la révélation de la dette cachée contractée par le pouvoir de Macky Sall. Un accord bienvenu donc, mais qui aura un prix, car la dette extérieure du pays est devenue insoutenable, a déclaré hier le ministre de l'économie et des finances, Cher Diba. Il s'agit donc désormais de la traiter, autrement dit de renégocier la dette auprès des créanciers étrangers.
2: Concrètement, en 2026, sur chaque tranche de 100 francs de recettes mobilisées par l'État, 25 francs sont consacrés au seul paiement des intérêts de la dette. Ce sont autant de ressources qui ne peuvent pas être immédiatement affectées à nos hôpitaux, à nos écoles, au soutien de nos entreprises. Si nous ne corrigeons pas cette dynamique, nous risquons d'atteindre un point où une part toujours plus importante des ressources de l'État sera absorbée par le paiement des intérêts et des autres charges incompressibles au détriment des investissements nécessaires à l'avenir du pays. C'est précisément ce scénario que nous voulons éviter. Le traitement de la dette n'est donc pas une fin en soi. Il constitue un moyen de réduire progressivement la pression exercée sur le budget, de restaurer les marges de manœuvre de l'État et de préserver notre capacité à financer les priorités nationales.
1: Cher Diba, ministre sénégalais de l'économie et des finances, hier à Dakar, l'annonce d'un plan de traitement de la dette dont le FMI prend acte. Les mots de son représentant au Sénégal, Majdi Debiche, grand invité Afrique de RFI ce matin. Entretien à réécouter sur notre site RFI.fr.
0: L'actualité, c'est aussi cette nouvelle nuit de frappes interposées entre Iran et États-Unis.
1: Des bombardements américains hier soir et un bilan de 11 morts selon les autorités iraniennes. L'Iran a riposté cette nuit en visant des bases militaires américaines en Jordanie, en Irak, à Bahreïn ainsi qu'aux Émirats et au Koweït. Le Koweït où les autorités disent avoir éteint un incendie après l'attaque d'un drone iranien contre un complexe résidentiel.
0: La guerre au Moyen-Orient comme toile de fond de la visite de Xi Jinping en Égypte.
1: Le tapis rouge déroulé hier soir à l'arrivée du président chinois au Caire pour sa première visite dans le pays en 10 ans. L'Égypte est un médiateur clé dans la région et Xi Jinping vient chercher son appui à alors que Washington a menacé la semaine dernière les partenaires économiques de l'Iran de les couper du système financier du dollar. Pékin cherche aussi à resserrer les liens avec les pays du Moyen-Orient, historiquement proches des États-Unis, car les équilibres se redessinent depuis le début de la guerre, Franck Alexandre.
3: Jusque-là, allié privilégié des pays de la région, Washington est désormais fragilisé par son affrontement avec l'Iran. La visite du président chinois au Caire intervient donc alors que le Moyen-Orient est en pleine reconfiguration, car 2 axes concurrents émergent, souligne le diplomate Jean Glignasti, directeur de l'Institut des Relations Internationales et Stratégiques.
4: Un axe Turquie-Pakistan-Arabie Saoudite, cet axe-là, ils ont signé un pacte de défense Et donc, ça devient, j'allais dire, une planche de secours, mais beaucoup plus que ça, pour des pays qui se sentent délaissés par les États-Unis dans la protection vis-à-vis de l'Iran. Il y a un deuxième axe qui commence à apparaître, qui est l'axe Bahreïn, Émirats Arabes Unis et Israël, parce qu'en fait, c'est le camp qui est capable de fournir protection, armement, formation, missiles, etc. Dans ce contexte, la visite de Xi Jinping va prendre une tournure un peu particulière parce que visiblement les Chinois n'ont pas intérêt à ce que l'Égypte rejoigne le camp qui est encore de très près patronné par les Américains.
3: Cette question, note le diplomate, sera nécessairement à l'ordre du jour des entretiens bilatéraux sino-égyptiens.
1: Franck Alexandre et la rencontre entre Xi Jinping et Abdel Fattah al-Sissi qui apportera aussi son lot de contrats. Les deux pays doivent signer une série d'accords bilatéraux, notamment dans les domaines de l'intelligence artificielle, des transports et de l'énergie.
0: C'était au mois de février le transfert par les États-Unis de plus de 5000 prisonniers de la Syrie vers l'Irak.
1: Alors que les combats entre le régime de Damas et les forces kurdes dans le nord-est faisaient craindre des évasions massives dans les prisons pour membres présumés de l'État islamique, l'Irak avait annoncé des procédures judiciaires contre les détenus qui seraient transférés sur son sol. Et c'est désormais chose faite. La justice irakienne a annoncé hier la fin des procédures d'enquête et le renvoi de la majorité des accusés devant les tribunaux. Ils ne sont que 466 à sortir de prison faute de preuves, Marie-Charlotte Roupy.
5: L'annonce du renvoi devant les tribunaux de plus de 5000 membres présumés de l'État islamique apporte une certaine satisfaction aux familles des victimes qui réclament justice depuis plus de 10 ans. Mais l'organisation Yazda, qui défend les droits de la communauté yézidi, est plus mitigée. Riad Khairi, directeur de l'ONG en Irak.
6: C'est une bonne étape vers la justice, mais nous appelons à ne pas se presser et à reprendre l'enquête.
5: La principale raison, dans son communiqué, le Conseil supérieur de la magistrature mentionne avoir identifié 6 accusés directement liés à la capture, la vente et l'esclavage de femmes yézidis, un chiffre trop faible pour Riad Khairi.
6: Des milliers de filles et de femmes yézidis ont été capturées et réduites en esclavage en Syrie et en Irak, et ont été vendues, parfois plus de 10 fois. Seulement 6 ont été identifiés. Ça ne peut pas être exact.
5: Il craint aussi les conséquences de la relaxe de plus de 400 prisonniers alors que les victimes n'ont pas eu accès à leurs identités et photos pour fournir plus d'informations.
6: Nous avions suggéré de créer une plateforme qui permettrait aux victimes d'avoir accès aux informations des personnes détenues en s'assurant qu'elles aient accès aux photos, au nom de guerre et à leur vrai nom.
5: L'annonce de futurs procès inquiète l'ONG qui milite pour une loi qui inscrirait les termes de génocide et crimes contre l'humanité dans le droit irakien. Loi toujours en discussion au Parlement. Marie-Charlotte Roupy, Erbil RFI.
0: 10h08 à Kiev, en Ukraine, l'avertissement de Volodymyr Zelensky à la Russie.
1: Les jours sûrs dans le ciel russe sont révolus, affirme le président ukrainien, alors que les drones de Kiev multiplient les incursions et les attaques en Russie. L'aviation civile n'a, dit-il, plus sa place dans le ciel russe tant que la guerre continuera. Vladimir Poutine a aussitôt qualifié cette déclaration de terrorisme d'État hier soir, alors que la Russie frappe massivement la capitale ukrainienne depuis 6 jours. Une recrudescence de bombardements russes voulus par le président pour compliquer le quotidien des Ukrainiens. C'est l'interprétation qu'en fait Ulrich Bouna, analyste géopolitique et chercheur associé chez Eurocréative.
7: Il est très clair qu'il y a une volonté de complètement rendre la vie impossible à Kiev. Il faut comprendre que dès qu'il y a une alerte aérienne, les métros grosso modo s'arrêtent, il n'est plus possible de traverser les ponts, les magasins ferment, en tout cas les grands magasins ferment, les centres commerciaux. Donc en fait, ça veut dire que concrètement, il est impossible de vivre si vous avez une alerte toutes les heures, comme c'est le cas depuis 6 jours. Et après, au-delà de ça, il y a une volonté de la part des Russes de profiter en quelque sorte de ce moment un petit peu où les Ukrainiens n'ont plus trop de défense antiaérienne contre les missiles balistiques. Ils ont du mal à intercepter les drones à réaction. Donc, si vous voulez, il y a ce momentum en quelque sorte où les Russes se disent c'est le moment en quelque sorte d'envoyer un petit peu tout ce qu'on a parce que les Ukrainiens peuvent moins se défendre. Et puis, il y a aussi une volonté de préparer l'hiver. Il est très clair que l'hiver qui va venir sera encore plus difficile pour les Ukrainiens que les hivers précédents et que, grosso modo, les Russes se disent tout ce qu'on aura détruit maintenant ne sera plus à détruire.
1: Ulrich Bouna, joint par Julien Chavan. Taïwan, alors qu'hier, l'Allemagne a accusé Moscou d'être derrière l'envoi d'un drone chargé d'explosifs à l'aéroport de Leipzig au début du mois d'août. La chef de la diplomatie européenne, Kaya Kallas, annonce à l'instant avoir convoqué le chargé d'affaires russe à Bruxelles.
0: À Hong Kong, Julien, un nouveau procès pour une figure du mouvement pro-démocratie.
1: Joshua Wong, déjà condamné à 4 ans et 8 mois de prison, encourt désormais la prison à perpétuité. L'ancien leader étudiant a plaidé coupable ce matin à l'ouverture de son procès pour collusion avec l'étranger et atteinte à la sécurité nationale. De nouvelles poursuites dans le cadre de la loi sur la sécurité nationale imposée par Pékin dans la région et qui a déjà...
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1: Hey, salut, il se passe un truc de fou. Il y a le premier stage de permaculture certifié 100% féminin en France qui est organisé en septembre du 7 au 17 à la Messicole en Ardèche à prix complètement libre. La permaculture, ça permet aussi de régénérer les paysages après des catastrophes comme celles qu'on vient de traverser. Alors si ça vous intéresse, n'hésitez pas à aller voir sur helloasso.com, sur la billetterie de l'association Nexora, N-E-X-O-R-A, ou à m'appeler au 07 89 09 37 45 pour participer et vous équiper pour les défis actuels et ceux de demain. Merci de m'avoir écouté.
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4: Initialement prévu le 14 juillet et à l'arrêt des incendies qui ont couché le massif de Justin, le spectacle Son et Lumière offert par la ville de Die est reporté à ce vendredi 4 septembre. 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Celui-ci a été imaginé par les illustrateurs Benjamin Chaud et Benjamin Flao, accompagné par le musicien Romain Delby et mis en lumière par Gustavo Almenara.

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sûr, il est en moi. 3 ans de psychothérapie, je peux comprendre ça. 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Dis-moi pourquoi je peux pas aimer sans être complètement névrosé, sans être frustré, sans comparer, sans tout bloquer, sans chialer, sans te pourrir, sans te rabaisser, sans t'ouvrir pour mieux me fermer, sans que tout soit

sera tente demain. Ouais, je crois bien. C'est que je suis quand même curieuse et puis carrément joueuse. Si la vie est un jeu, joue là. Si la vie est une danse, danse là. C'est joli, hein? Mais c'est pas de moi. C'est mon autre psy qui a écrit ça. Elle m'a même dit « Moi aussi, tu sais, j'ai dû contacter toute ma souffrance avant d'être dans ma véritable force. » Je dis pas que la vie, c'est peinard. L'angoisse est parfaite en tant qu'angoisse. La colère est parfaite en tant que colère. Le tout, c'est d'apprendre à chevaucher le vent.

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anagramme. 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

0: secours népalais espère toujours retrouver une centaine d'ouvriers coincés dans des tunnels. Le bilan s'est encore alourdi à 1200 morts et plus de 4000 disparus. Tapis rouge déroulé pour le président chinois en visite en Égypte, une première depuis 10 ans. Le Caire et Pékin, épinglés par les ONG de défense des droits humains, entendent renforcer leur coopération, notamment en matière de surveillance des individus. La résistance des habitants de Minneapolis face à l'ICE, la très redoutée police de l'immigration de Donald Trump, s'invite au Festival français de photojournalisme de Perpignan avec les clichés d'un photographe américain, lui-même habitant de cette ville du nord des États-Unis. Les secours népalais restent mobilisés pour tenter de retrouver des survivants une semaine après la crue meurtrière, notamment une centaine d'ouvriers et d'ingénieurs piégés dans des tunnels de plusieurs centrales hydroélectriques. Écoutez Eshor Rajpudel, le chef du district de Katmandou. Il représente le gouvernement népalais.
1: Nous avons de l'espoir. On espère pouvoir les ramener en vie et les recherches se poursuivent. C'est une région particulière car elle abrite des centrales hydroélectriques. Certaines sont achevées, d'autres étaient en cours de construction. C'est pour cela que de nombreuses personnes, des ingénieurs et des ouvriers, étaient déployés sur place. Ils ont été piégés à l'intérieur de ces tunnels. Malheureusement, le Népal ne dispose pas d'experts spécialisés dans des opérations de sauvetage de ce type et pour une catastrophe de cette ampleur. C'est pour cela que mon gouvernement a sollicité l'aide des pays voisins, de l'Inde et de la Chine, pour qu'ils envoient des experts en tunnel et pour mener ces recherches. Ils sont en ce moment sur place. Les opérations se poursuivent. On espère encore pouvoir les retrouver, mais désormais leur sort est aussi entre les mains des dieux.
0: Le bilan de la crue n'est donc pas encore définitif. 4000 personnes sont toujours portées disparues et plus de 1200 morts, dernier bilan fourni par les autorités. Kiev a officiellement notifié à l'Organisation de l'Aviation Civile Internationale que l'espace aérien russe n'est pas sûr. Le président ukrainien Volodymyr Zelensky prévient que ses drones rendent dangereux l'espace aérien au-dessus de la Russie et qu'ils continueront leurs attaques. Des propos qui ont fait réagir Vladimir Poutine, accusant Kiev de terrorisme d'État. La Russie qui intensifie ses attaques de drones et de missiles balistiques en Ukraine depuis des semaines. Les déclarations de soutien à l'Allemagne se multiplie en Europe. Hier, Berlin a accusé officiellement Moscou d'être responsable de la tentative d'attaque au drone chargé d'explosifs à l'aéroport de Leipzig début août. Bruxelles parle d'un nouveau cap franchi dans les tensions et qualifie l'incident d'acte de terrorisme. La France a décidé de convoquer le chargé d'affaires russe à Paris. Selon plusieurs médias allemands, la police a identifié l'ADN de deux hommes au passeport russe suspectés d'avoir amené le drone à l'aéroport de Leipzig. Et deux pistes sont évoquées après des attaques contre des infrastructures énergétiques, toujours en Allemagne, celle d'un sabotage téléguidé par un État étranger et la piste d'action de militants d'extrême gauche. Des explosifs artisanaux ont été tirés sur un site près de la frontière polonaise qui distribue de l'électricité. Et dans l'Ouest, des câbles ont été sectionnés dans un poste électrique. Une enquête antiterroriste a été ouverte. L'Iran juge de briser l'ennemi après des frappes massives de Washington. La reprise des hostilités se confirme entre les États-Unis et l'Iran. Washington a bombardé le pays pour la deuxième fois en quelques jours. En représailles, des bases américaines de la région ont été ciblées par Téhéran. Pas question pour Xi Jinping de céder aux injonctions américaines en visite en Égypte. Il a estimé que les interférences extérieures au Moyen-Orient doivent être combattues. Le tapis rouge est déployé pour le voyage de 2 jours au Caire du président chinois, la première depuis 10 ans. L'occasion de répéter que Pékin, grand importateur de pétrole iranien, n'entend pas s'aligner sur Washington, accentuant en plus des bombardements les pressions économiques sur Téhéran. Par ailleurs, la Chine et l'Égypte, deux pays régulièrement pointés pour leur usage de la technologie à des fins répressives, cherchent à renforcer ensemble leur coopération en matière sécuritaire et technologique, notamment dans le secteur de l'intelligence artificielle, avec une proposition du géant Huawei qui inclut un partenariat avec iFlytek. Mélissa Barra, cette entreprise est critiquée par les défenseurs des droits humains.
2: En 2017, Human Rights Watch a envoyé une lettre au président d'iFlytek avec cette demande. Comment sa technologie de reconnaissance vocale automatique est-elle utilisée par la police chinoise pour surveiller des conversations téléphoniques? Depuis, l'entreprise s'est hissée au

0: premier rang jusqu'à être surnommé le Siri chinois en misant sur ses avancées spectaculaires en matière d'intelligence artificielle. iFlytek a équipé plusieurs constructeurs automobiles d'assistants vocaux dans un pays leader dans le secteur des voitures autonomes. En 2019, le département du commerce des États-Unis l'a placé sur sa liste noire des entreprises accusées d'être impliquées dans la répression des minorités ethniques en Chine, notamment des Ouïghours. iFlytek n'est pas la seule, elle fait partie de ce qu'on appelle les dragons de l'IA, mais elle ne cache pas ses relations étroite avec les autorités. Elle a même un département des affaires policières, indique le New York Times. Selon son directeur, son logiciel est en mesure de scanner des recherches de mots-clés évoquant un crime. Même Bloomberg a pu consulter. iFlytek offrirait un service de reconnaissance de véhicules et de personnes à partir d'une base de données nationale.
1: Le développement de l'intelligence artificielle en cause aussi dans un autre domaine. C'est du jamais vu depuis 20 ans, voire 30. Il devient de plus en plus coûteux d'emprunter dans de nombreux pays comme la France, le Japon, la Grande-Bretagne ou les États-Unis, et cela concerne aussi bien les individus que les États. En cause, Aurélien de Vernoy, les soubresauts géopolitiques, mais aussi le développement de l'IA.
2: Car sur les marchés, les États et les entreprises sont en concurrence pour vendre leurs obligations, c'est-à-dire pour les premiers obtenir de l'argent pour payer les factures des services publics et pour les sociétés investir sur de nouvelles technologies. Or, les prêteurs misent davantage en ce moment sur le marché prometteur de l'IA plutôt que sur les dettes publiques. De Tokyo à Paris, en passant par Washington ou Londres, les perspectives économiques ne sont en effet guère encourageantes. Les incertitudes concernant le coût de l'énergie alimentent par exemple cette défiance et les investisseurs demandent ainsi plus d'argent pour financer les États. Résultat, les taux flambent, surtout pour les économies déjà très endettées. Exemple, la France doit payer 4,21% de taux d'intérêt pour les emprunts qu'elle devra rembourser d'ici 10 ans. C'est plus que la Grèce et du jamais vu depuis 2008. Même le très fiable Japon est touché. Le taux a passé les 3% pour la première fois depuis 1996. Évidemment, cela se répercute sur les ménages qui, eux aussi, paient de plus en plus cher pour emprunter, avec le risque que cet effet boule de neige plonge tous ces pays dans la récession.
1: Direction à présent Perpignan, dans le sud de la France, au festival Visa pour l'image, mettant à l'honneur les photojournalistes du monde entier, dont celui de David Gutenfelder. Ce journaliste américain a documenté les manifestations massives contre la police de l'immigration américaine, l'ICE, et ses agissements. Un reportage très singulier pour ce photographe lui-même habitant de Minneapolis, Sarah Krakowicz.
3: C'était la première fois de ma vie et de ma carrière que je prenais en photo ma propre communauté et mon quartier.
4: David Gutenfelder revenait de longs mois de reportage en Ukraine et au Moyen-Orient lorsque les rues de Minneapolis se sont embrasées. Pour la première fois, l'actualité qu'il couvrait, elle était au bout de sa rue.
3: C'est une situation très différente que de photographier des gens que l'on connaît. Et ça met à l'épreuve vos valeurs de journaliste. Se tenir aux côtés de ses voisins et photographier l'actualité avec sincérité.
4: Sur les photos des manifestants réprimés par les policiers, des milliers de personnes qui bravent le froid dans les rues pour protester contre la politique migratoire de Donald Trump et pour se soutenir les uns les autres.
3: Ce qui m'a le plus marqué, c'est la rapidité avec laquelle tous les membres de la communauté se sont mobilisés, sont sortis et ont agi. Le plus surprenant, c'est que les photos que mes collègues professionnels et moi-même avons prises n'étaient peut-être pas les plus percutantes. Les photos les plus percutantes étaient celles réalisées par des passants qui documentaient les événements afin de conserver des preuves de ce qui se passait dans notre communauté.
4: Parmi les souvenirs marquants racontés par David Gutenfelder, voir des armes similaire à celle utilisée dans les zones de guerre, braquée sur des têtes de manifestants et aussi sur la sienne.
1: Autre artiste américain très engagé, le comédien et réalisateur américain George Clooney, il va recevoir un Lion d'or pour l'ensemble de sa carrière ce soir à l'ouverture de la Mostra de Venise. George Clooney, qui n'a pas pu s'empêcher en arrivant en Italie de commenter la politique de son pays, affirmant que le gouvernement américain est dirigé par les personnes les moins qualifiées de cinéma. On va continuer à en parler avec vous, Nathalie Amar. Bonjour Nathalie.
5: Bonjour Karine Bellicha et merci. Oui, sur le Pont des Arts, on parle cinéma aujourd'hui, 17h10 à Paris.
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9: Aujourd'hui, changement de voix pour la présentation du sommaire du journal du Diwa de la semaine. C'est Sylvaine Labrocastex qui va vous présenter le sommaire de notre prochain journal du vendredi 4 septembre. Cette semaine, bien évidemment, nous allons vous parler de la rentrée scolaire. Nous consacrons un premier volet sur la rentrée des écoles dans le Diwa. Nous présentons une partie des écoles du territoire. Effectivement, avec une rentrée le mardi 1er septembre, il était compliqué pour le journal de faire le tour des 25 écoles du Diwa, donc dont les 7 classes uniques. Nous abordons aussi la rentrée de la cité scolaire, avec l'arrivée d'une nouvelle adjointe au proviseur. Et nous faisons le point sur les projets des écoles, sur les dynamiques, notamment la belle dynamique du Diwa en termes d'effectifs et l'ouverture de deux nouvelles classes, une à Chabestan et l'autre à Boulk. Dans le journal de cette semaine, vous allez aussi retrouver des articles concernant la rentrée politique avec deux manifestations. Une manifestation sur les nouveaux aménagements vélos proposés par la ville de Die qui ont suscité beaucoup de réactions. Et la fermeture temporaire de la poste pendant une semaine qui a suscité la colère des usagers et des élus. Une mobilisation qui a déjà eu un résultat puisque la poste a réouvert ce mardi et ouvrira exceptionnellement en mode dégradé ce vendredi matin pour permettre aux usagers de venir effectuer leur retrait de colis ou d'argent. Nous abordons aussi dans ce journal le TAC de la rue des Clercs et l'événement qui a été organisé par l'association des Chouettes. Je pense que vous en avez parlé également sur cette radio. Et plus insolite cette semaine, comment un jeune touriste chinois a découvert Die grâce à l'intelligence artificielle. Pour en savoir plus, retrouvez notre journal en kiosque dès ce vendredi. Bonne semaine à tous.

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3: Mardi 2 septembre, bonsoir à tous, soyez les bienvenus dans la session soirée de l'info sur RFI, 3 heures d'actualité, allez c'est parti. Allez, le programme, dans 10 minutes, le grand reportage qui évoquera ce soir les mariages en Cisjordanie occupée. Malgré la colonisation israélienne qui progresse, malgré la violence, eh bien, le faste est au rendez-vous de ces événements qui sont considérés par les Palestiniens comme la joie de toute une vie. Ce sera avec Amira Swilem. Juste après, le débat du jour, on va parler ce soir d'un sujet de préoccupation majeure de l'économie française, c'est la question de la dette. La dette s'envole à 116% du PIB. Et face à cela, Jean-Luc Mélenchon, candidat à l'élection présidentielle, propose d'en effacer une partie. D'où notre question. Est-ce qu'on peut annuler la dette française? Ça continue de faire vivement réagir. Aujourd'hui, c'est le président de la Bundesbank qui a dit qu'il rejetait catégoriquement un tel projet. Mais qu'est-ce qui empêcherait sa mise en place? Quelles conséquences?

0: Tous les détails à 19h40, temps universel. Voilà pour le programme pour l'heure 17h02. TU, c'est le journal d'Adrien Delgrange. Bonsoir Adrien.
1: Bonsoir Romain Ozoui.
0: Et à la une ce soir, eh bien ce déplacement qui est à la fois politique, diplomatique, culturel également, que Emmanuel Macron vient d'entamer en Angleterre.
1: Le président français est arrivé à Londres. Valérie Gasse, vous êtes sur place. Le président de la République va inaugurer ce soir l'exposition de la tapisserie de Bayeux au British Museum. Et nous venons de l'apprendre aussi, cette visite se fera en présence du roi Charles III.
2: Oui, tout à fait, Adrien. Et c'est à Clarence House, la résidence du roi, qu'Emmanuel Macron s'est rendu dès sa descente d'avion pour un entretien avec Charles III en présence de la reine Camilla et de Brigitte Macron avant d'arriver ensemble au British Museum. Car c'est ici que la tapisserie de Bayeux est exposée et va être présentée au public à partir de la semaine prochaine. Emmanuel Macron a donc droit à une visite inaugurale de prestige aujourd'hui, une visite en présence du couple royal, mais aussi du premier ministre britannique Andy Burnham, que le président rencontre d'ailleurs pour la première fois. Une visite organisée un an après qu'Emmanuel Macron a annoncé lors de sa visite d'État à Windsor que la célèbre tapisserie serait prêtée à Londres, en signe de ce que le président de la République avait appelé, avec une pointe d'humour, l'entente amicale entre la France et le Royaume-Uni. Une fois que le roi et le président auront fini la visite, ils vont prendre la parole pour donner à ce moment encore plus de valeur symbolique. Emmanuel Macron doit s'exprimer en français et en anglais. Charles III, on le sait, est francophile et maîtrise parfaitement le français. À Windsor, ils avaient montré leur complicité. Nul doute qu'ils seront encore une fois mêlés les clins d'œil aux deux cultures et les messages politiques.
1: À Londres, où l'exposition de la tapisserie de Bayeux crée déjà l'événement, 24 heures, 100 000 billets vendus, c'était Valérie Gasse. L'actualité, ce sont aussi ces manifestations de soutien à l'enclave espagnole de Ceuta. Un mois après l'afflux illégal de milliers de migrants, Ceuta célèbre ce mercredi la fête officielle du territoire espagnol situé au nord du Maroc. À Madrid, une importante manifestation est attendue dans la soirée. Sont par ailleurs prévus d'autres rassemblements en signe de solidarité dans plus de 200 communes d'Espagne. Les attaques ukrainiennes de ces derniers mois auraient coûté à la Russie 1% de son produit intérieur brut. Ce chiffre, c'est Vladimir Poutine lui-même qui l'a annoncé en clôture du sommet de l'Organisation de coopération de Shanghai au Kyrgyzstan. Pour autant, Pierre-Olivier, difficile de confirmer la véracité de ses propos.
3: Ils nous ont causé de réels dommages, a dit Vladimir Poutine en parlant des Ukrainiens. 1% du PIB russe, soit un peu plus de 26 milliards de dollars, selon les chiffres du FMI. Mais le chef du Kremlin précise aussi qu'il ne s'agit pas d'un préjudice critique et que les infrastructures russes continuent de fonctionner, certes un peu au ralenti. Selon lui, il ne resterait plus que 10% des raffineries du pays à réparer après les attaques de drones ukrainiens de ces dernières semaines. Mais quel crédit apporter à ces chiffres divulgués publiquement par Vladimir Poutine ? Le président n'évoque par exemple à aucun moment les frappes massives contre les entrepôts des géants du commerce en ligne russe, estimés à plusieurs milliards d'euros de dégâts sur les réseaux logistiques. Ce qui est sûr, c'est que les offensives menées par Kiev depuis le début de l'été fragilisent l'économie russe. Après avoir été stimulée par les dépenses militaires ces dernières années, la croissance russe ralentirait pour la première fois depuis janvier.
1: Le triste décompte du nombre de morts dans les vallées de l'Himalaya. Selon un nouveau bilan provisoire, les inondations dévastatrices cédées il y a une semaine au Népal ont tué 1204 personnes. Plus de 4000 autres personnes sont toujours portés disparus. Et puis côté tibétain, les médias d'État chinois, eux, font état de 21 morts et plus de 500 disparus. En Amérique centrale, c'est un non-lieu qui a été prononcé pour l'ex-président du Honduras, rentré en juillet dernier dans son pays après avoir été gracié par le président américain. Juan Orlando Hernandez était encore poursuivi pour le détournement de 2 millions de dollars de fonds publics. Après plusieurs semaines d'audience, la justice hondurienne a finalement prononcé un non-lieu définitif. Autrement dit, Juan Orlando Hernandez ne sera pas renvoyé devant un tribunal. Une décision qui laisse un goût particulièrement amer dans les rues de la capitale, Tegucigalpa. Reportage, Marie Griffon.
4: Sur le trottoir, alors qu'une trentaine de personnes attendent le bus, seul Daniel, l'ingénieur informaticien, ose prendre la parole pour dénoncer cette absence de poursuite.
5: Le manque de respect envers le peuple hondurien est total et les personnes qui ont fait du mal à la population hondurienne sont libres. Ce n'est pas de la justice, c'est surtout une injustice.
4: L'ancien président nationaliste Juan Orlando Hernandez, resté 8 ans au pouvoir, était accusé d'avoir détourné 2 millions de dollars dans un des pays les plus pauvres de l'Amérique latine, où 38%

0: de la population vit avec à peine 3 dollars par jour. Cela ne passe pas, s'insurge Carlos, un passant.
1: C'est à 1 million. Que ce soit 1 million ou 200 euros, c'est un vol qui a été commis à notre encontre. Ils se moquent de nous, ils enfreignent les lois, ils ne se soucient pas du bien commun. Ils veulent juste tout garder pour eux.
0: Pas de manifestation, les réactions pour l'instant semblent timides de la part des Honduriens, ce que regrette Carla, pharmacienne.
2: Nous sommes un pays beaucoup trop tranquille. Je dirais que nous ne nous battons pas pour nos droits. Mais comme je le dis, ce que je pense, beaucoup d'entre nous le pensent, mais nous ne faisons rien.
0: Mais la mémoire des manifestations contre Juan Orlando Hernández et le Parti National reste vive. En 2014 et 2017, 40 personnes avaient été tuées par les forces de l'ordre. Marie Griffon, Tegucigalpa RFI.
3: Sur le continent africain, Uber dit adieu à ses utilisateurs au Nigeria et en Ouganda. La société de VTC a annoncé sans en préciser les raisons qu'elle mettait fin à ses activités dans ces deux pays avec effet immédiat. Un premier soulagement pour les deux réalisateurs français et leurs fixeurs détenus au Togo. Ils ont été remis en liberté provisoire. Les trois hommes avaient été arrêtés le 27 juillet dernier dans le nord du pays alors qu'ils réalisaient le tournage d'une émission pour France Télévisions. Et puis enfin, la Tour Eiffel s'est illuminée hier soir pour marquer le lancement de la 5e campagne Septembre Rouge en France. Laura Martel, durant un mois, conférences, rencontres, événements culturels sont organisés dans tout l'Hexagone, mais aussi les territoires ultramarins pour sensibiliser au cancer du sang.
4: Leucémie, lymphome, myélome, en réalité il n'y a pas un, mais des cancers du sang. Des pathologies graves qui prennent naissance dans la moelle osseuse, le sang ou le système lymphatique et dont les taux de survie diffèrent. Chaque année, 45 000 personnes sont touchées en France, c'est 12% du total des cancers, mais aussi la première cause de cancer chez les enfants. Et pourtant, ces maladies restent méconnues. Karine Tourmente-Ledoux est présidente de l'association à l'origine de Septembre Rouge.
5: Il faut arriver à ce que les gens l'identifient pour que quelqu'un qui est fatigué depuis des mois, mais pas une fatigue classique, pas une fatigue morale, une réelle fatigue physique. Mais au bout d'un moment, il faut peut-être quand même aller voir son généraliste. L'idée, c'est ça, c'est de pousser les gens. On voit quand on a un ganglion qui persiste, on ne dit pas, ça va passer, et puis 3 mois après, il est toujours là. Non. Et d'un autre côté, on veut aussi sensibiliser les généralistes à certains cancers du sang, parce que, par exemple, les néoplasies myéloproliférative, c'est vraiment un très bref instant dans leur cursus universitaire. Donc, un généraliste qui a 60 ans, la petite heure qu'il a passée sur les NMP il y a 40 ans, elle est très très loin. Donc il ne va pas obligatoirement se dire « Oh, elle a trop de plaquettes, je vais lui refaire faire une prise de sang dans une semaine pour vérifier. »
4: Des sensibilisations sont aussi prévues dans d'autres pays partenaires comme la Belgique, le Chili ou le Burkina Faso.
3: Laura Martel, grand reportage est à suivre sur Radio France Internationale. Nous sommes ce soir en Cisjordanie occupée.
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8: 1 RDIWA et c'est l'heure de l'interview avec au studio Virginie. Bonjour.
9: Bonjour.
8: Virginie, vous êtes présidente et enseignante au sein de l'association Esperanto Drôme Bonastello.
9: Oui.
8: Installée récemment à Die, hein, reconnue officiellement. Et puis avec vous, Philippe. Bonjour.
10: Bonjour.
8: Philippe, vous êtes donc adhérent et...
10: Alors moi je suis adhérent et donc élève de Virginie, qui est une bonne professeure.
8: Et puis au cours de cette émission, Natacha nous rejoindra au studio pour nous parler donc de son expérience également au sein de cette langue espéranto. Alors on peut peut-être raconter son origine. Hein, c'est Louis Lazare Zamenhof en 1887 qui a créé sous le pseudonyme Docteur Espéranto. Un langage qui permette d'être universel dans la compréhension. Et on peut peut-être continuer son histoire avant d'arriver à notre époque.
10: Oui, tout à fait. Donc c'est quelqu'un qui a vécu son enfance dans un ghetto, je crois, où il y avait plusieurs nationalités et pour réunir un peu tout le monde, et il a décidé de créer une langue qu'il a appelée l'espéranto. En plus, c'était une période où il y avait plein de monde qui cherchait à créer des langues. C'était un peu l'euphorie de ce côté-là dans ces années. Et puis, lui est sorti du lot. Et voilà. Et puis, la sauce a pris de ce côté-là.
8: Alors, ce désir de cette langue, c'est donc un enjeu universel au sein des peuples du monde. Et donc, nécessité aussi de créer une langue qui puisse être perceptible par un maximum de personnes.
7: Oui, parce qu'en fait, son idée, c'était vraiment de créer un outil de paix entre les différentes communautés. Et il a commencé à 12 ans à peu près son projet. Et donc, il s'est dit à un moment qu'il ne pouvait pas créer une langue de toutes pièces. Et comme il parlait beaucoup de langues, il était entouré de dictionnaires dans sa chambre d'adolescent. Et il regardait les mots qui avaient une racine commune dans différentes langues. Et s'il y avait au moins 5 langues, eh bien, il se disait, voilà, c'est notre racine, c'est ce mot qu'on va utiliser. Donc, c'est pour ça que c'est une langue très transparente et qui est très facile d'approche, notamment pour nous, les Français, puisqu'il y a beaucoup de racines latines.
8: Cette langue, avec, de manière radicale, s'est créée. Est-ce qu'il y a, justement, aussi une part de l'écriture, puisque, utilisant des dictionnaires, il a pu déterminer un mot. Est-ce qu'il y a aussi d'autres modes d'écriture? On peut penser à l'idéogramme ou à l'écriture arabe. Est-ce qu'il y a aussi ces équivalences qui puissent être incluses dans l'espéranto, ou alors c'est autre chose?
7: C'est autre chose. Il y a effectivement une langue. Enfin, j'ai vu une langue écrite qui peut correspondre à toutes les langues. J'ai justement vu ça cet été dans un congrès d'espéranto. Ça s'appelle l'écriture, la blissa scribo, l'écriture bliss, et qui est basée sur des idéogrammes, qui est compréhensible par tous. Mais ça n'a rien à voir avec l'espéranto. L'espéranto, il y a juste quelques lettres en plus par rapport au français et d'autres en moins, puisque en fait, en espéranto, chaque son. Enfin, il y a aucune exception. Donc, on prononce tout ce qu'on lit et on écrit tout ce qu'on dit, quoi. Voilà.
8: Cette langue, comme toutes, utilise une grammaire. Elle est principalement aisée pour tous. Et comment se constitue justement cette grammaire dans l'espéranto?
7: Je pensais que Philippe allait nous en parler.
10: Disons que oui, c'est une langue très simple avec des... Moi, je ne suis pas trop professeur, donc je ne sais pas comment l'expliquer. Là, c'est un peu un piège pour moi. Mais pour un mauvais élève, c'est simple dans le sens où tous les noms finissent par O. Il y a trois, il y a le passé, le présent, le futur. C'est très très facile à retenir. Il y a beaucoup de concordance effectivement avec le français, puisque si on revient un peu aussi sur l'histoire, la France a quand même apporté beaucoup à l'espéranto. C'est vraiment une source. La France était dans les leaders de l'espéranto dans les années 30, si je parle. Si tu me contredis.
7: Même avant.
10: Voilà. Puisque notre club a été créé en 1912. Voilà.
8: Effectivement, vous parlez du club de Roman.
10: Oui, je parle du club de Roman. Hein.
8: Voilà, qui s'est mué depuis cette année en Drôme, puisque la base est à Die.
7: Oui, en fait, c'est-à-dire qu'on a repris l'ancien club de Roman. Et puis, on est devenu le club de la Drôme, donc on rayonne sur toute la Drôme. Mais c'est vrai que le noyau central le plus vigoureux est basé à Die.
8: Vous parliez donc de la conjugaison, trois temps existent, le passé, le présent, le futur. Les verbes aussi, est-ce qu'il y a une richesse verbale de l'action dans l'espéranto?
7: Alors, en fait, ce qui est extraordinaire dans l'espéranto, c'est que c'est beaucoup plus précis que le français. Et quand, par exemple, si on a écrit un texte en français et qu'on veut le... même si on l'a écrit soi-même, et qu'on veut le traduire en espéranto, eh ben on va être obligé de réfléchir à... on est obligé de préciser notre idée, en fait, et c'est beaucoup plus clair. Parce qu'en fait, en espéranto, il y a beaucoup plus de nuances possibles qu'en français. Par exemple, je voyais un exemple sur les couleurs. Donc à partir de... par exemple, en français, on peut dire rougir, mais on peut aussi dire rougeoyer. On peut le faire aussi avec verdoyer. Mais on ne peut pas bleu-oyer ou jaune-oyer. Alors qu'en espéranto, toutes les nuances vont être possibles pour tous les mots, en fait. Et c'est très. C'est une langue. Enfin, selon moi, c'est la langue la plus amusante qui existe parce qu'on est constamment en train de créer des mots quand on pense à un concept qu'on a envie d'exprimer. On se demande, tiens, comment je vais le dire? C'est très rapide hein, dans la tête. Et hop, on fait, c'est que ça marche comme des Legos, on colle peut-être deux radicaux plus un préfixe ou un suffixe, et on y arrive, et notre interlocuteur va immédiatement comprendre ce mot qu'on vient d'inventer, en fait. Et alors après, il y a des usages qui se font avec le temps, dans les gens qui parlent très bien, depuis la naissance par exemple, mais en quelques mois, on peut tout de suite se faire comprendre et comprendre son interlocuteur. C'est ça qui est vraiment magique.
8: Et il y a, donc, on peut parler de la construction d'une phrase. Hein. Il y a l'article défini, le sujet, le verbe, complément d'objet direct. C'est pareil aussi, l'espéranto, ou alors il y a une autre construction?
7: Alors, ça c'est pareil, mais par contre, on a une petite liberté en plus avec l'espéranto. On peut changer l'ordre des mots. Et par exemple, alors soit pour des raisons esthétiques, en poésie par exemple, ou en chanson, ou alors aussi bien pour mettre en valeur, si on a envie de mettre plus en valeur le verbe parce que c'est plus important dans ce qu'on pense, ou le complément d'objet direct, on peut commencer par l'élément qu'on veut en réalité.
8: Vous parliez de poésie, est-ce que justement il existe une littérature en espéranto? Et est-ce que par exemple il y a un ouvrage de référence pour les adeptes de cette langue?
7: Alors il y a énormément de choses parce que il y a tout un... Enfin déjà le créateur lui-même était poète et a écrit des poésies en espéranto. Donc la plus connue c'est l'hymne de l'espéranto qui a été mis en musique et qui est donc une chanson, un hymne à la paix entre les différentes communautés, qui s'appelle La Espero, donc l'espérance, ou l'espoir, comme

0: Et donc, mais il y a une littérature assez foisonnante et il y a des concours de nouvelles, il y a beaucoup de chanteurs. Alors, avec deux mouvements, un mouvement de création directement en espéranto, et il y a aussi plein de gens alors, qui traduisent en fait ce qui leur tient le plus à cœur de leur littérature, ils ont envie de le partager. Et donc, ils traduisent aussi bien des romans, des nouvelles, des chansons, des poèmes, enfin. Tout ce qui peut être traduit, des essais, de la littérature scientifique, enfin, il y a énormément de genres, en fait, enfin, tous les genres hein, sont représentés.
1: Virginie, quelle a été votre approche vis-à-vis de l'espéranto ? Comment s'est-elle opérée ?
0: Alors, pour moi, c'était un peu une surprise, c'est-à-dire que moi, j'étais au début de l'écriture d'un projet de film à l'époque, enfin, de scénario. Et je voulais que ça parle d'une révolution mondiale. Et donc, je me suis dit, ah, ce serait sympa qu'ils aient un hymne. Et là, je me suis dit, mais en quelle langue ? Alors, ben, même si je parle anglais et espagnol, ça ne m'a pas paru cohérent. Et je me suis dit, ah, ben, l'espéranto, ça doit... Et alors, donc, mais je pensais le faire écrire par quelqu'un d'autre. Mais j'ai quand même, par curiosité, j'ai ouvert une grammaire. Et là, c'était le coup de foudre, en fait. Là, j'ai pas pu refermer. Et puis, ça fait moins de 3 ans et ça fait déjà 1 an et demi que j'enseigne. Donc, pour vous montrer à quel point c'est rapide hein, comme acquisition. Et donc, le projet de film s'est transformé en projet théâtre qu'on est en train de... Enfin, on a déjà joué la première partie... Et l'hymne existe, mais finalement c'est moi qui l'ai écrit. Enfin voilà, ça se continue. Enfin voilà, pour moi ça s'est fait par ce hasard en fait. Je sais pas. C'est comme si des fois il y a des informations qui nous arrivent, on ne sait pas d'où. Puis voilà. Et là c'était comme un rendez-vous que je n'avais pas prévu.
1: Philippe, pareil, hein, cette question. Comment êtes-vous arrivé à l'espéranto ou comment est-il venu à vous?
2: Alors moi, bon, l'espéranto, j'en entends parler depuis ma plus tendre enfance, hein, par mon père, voilà, qui parlait de... Bon, il parlait pas du tout espéranto, mais qui m'a toujours dit qu'il y avait une langue quelque part qui traînait et qui unirait un peu les peuples, que s'il y avait cette langue-là à travers le monde, bah, tout le monde se parlerait et que ça serait bien sympathique. Mais bon, dans les années 70-80, ça s'est un peu perdu, l'espéranto. Et puis là, coup de chance, j'étais en train de regarder un journal, le journal du Divois, et qu'est-ce que je vois ? Virginie qui avait mis un rendez-vous espéranto, je dis bah allez, j'y vais parce que par curiosité et puis bah j'ai pas lâché l'affaire, ça fait 1 an et demi et voilà comment je suis arrivé à l'espéranto parce que c'est quelque chose qui est en fin de compte ancré dans notre quelque part dans nos gènes en France. Il suffit d'écouter les anciens.
1: Vous parliez de cette création, donc fin du 19e siècle, hein, de cette langue. Mmh. Elle a été mise à mal lors des conflits hein, mondiaux. Et puis, il y a aussi l'avènement de la langue anglaise qui a peut-être mis un gros frein sur ce développement de l'espéranto.
0: Alors, ce n'est pas l'avènement, mais effectivement, il y a eu une réunion entre les États-Unis et l'Angleterre dans les années 60 où ils ont décidé de conquérir le monde au niveau linguistique. Et moi, c'est tout un domaine, en fait, que j'ignorais complètement. C'est-à-dire que je ne m'étais pas rendu compte, par naïveté sans doute, qu'il y avait une politique coloniale linguistique dans le monde entier, et donc avec des tensions énormes. Et c'est pour ça que l'espéranto, pour l'instant, ne s'est pas encore... même s'il y a eu des moments où il a pris beaucoup d'espace, mais il n'a pas pris encore, je pense, l'espace qu'il mérite, parce que... Il y a des intérêts financiers et culturels, d'hégémonie culturelle, en fait, derrière d'autres langues. Et ce n'est pas le cas de l'espéranto. Donc, puisque l'espéranto, c'est une langue du peuple, en fait. Et d'ailleurs, ça a failli être la langue de la Société des Nations en 1921. L'Inde était d'accord, la Chine était d'accord, l'Allemagne aussi. Et la France a refusé au motif que... Si c'était l'espéranto, tout le monde pourrait le parler, et non pas seulement les intellectuels, comme c'était le cas à l'époque avec le latin et le français. Et donc, on ne pourrait plus autant faire ce qu'on voulait des peuples. Enfin, voilà, donc c'est dommage, mais pour l'instant, c'est comme ça. Mais voilà, moi, je ne perds pas espoir, parce que c'est tellement plus logique que ça devienne vraiment la langue internationale, ben, que j'y crois toujours. Voilà.
1: Cette langue, donc... pratiquement 150 ans, elle est jeune. Est-ce que vous lui voyez un avenir pour se développer ?
2: Alors, moi, je le vois plus un avenir pour les jeunes. C'est-à-dire que aujourd'hui, c'est un autre moyen. Alors moi, je le vois plus dans le voyage. Hein. Je suis né dans le voyage. J'ai eu la chance dans mon enfance de beaucoup voyager. Donc j'ai un peu ça dans les veines. Et aujourd'hui, je me dis que c'est une langue qui peut permettre de voyager autrement. Plutôt que de prendre l'avion, d'aller dans un hôtel et dire bah, j'ai vu tel pays, bien non, là on va s'inscrire sur une plateforme et on va aller chez l'habitant et là on va être vraiment dans le pays et là l'autochtone va réellement nous faire découvrir ce pays. Je le vois plus comme ça plutôt qu'une langue aujourd'hui une autre langue. Enfin, moi, je pense qu'il y a quelque chose à faire avec les jeunes, leur faire vivre dans un monde où on est en plein tourisme de masse. Et ben, il y a un autre moyen de voyager qui est plus naturel, plus mieux, quoi. Enfin, c'est mon avis.
1: Voilà, Natacha nous a rejoint. Natacha, bonjour.
3: Bonjour.
1: Natacha, tu es aussi au sein de cette association, donc Esperantodrome Bonastelo, et tu es élève également de ces cours que diffuse Virginie. Pour toi, l'attrait de l'espéranto date de quand ?
3: Alors moi, j'ai découvert la première fois que j'ai découvert l'espéranto, j'étais adolescente. Enfin, je ne sais pas exactement, mais en tout cas, j'étais déjà très intéressée par les langues. Je parlais déjà bien anglais, bien espagnol. Et puis, on m'a parlé de cette langue et j'ai trouvé ça vraiment très, très intéressant de par son universalité et sa facilité d'apprentissage. Et par contre, j'ai un gros blanc. Sur ce qui fait que je m'y étais intéressée, mais après, je n'ai pas la suite. Et donc, j'ai réentendu parler de ça par Virginie. Et moi, à ce moment-là, j'étais en train d'apprendre l'italien, donc je n'étais pas très partante pour... J'ai vu que c'était compliqué, j'ai essayé, mais c'était compliqué d'apprendre deux langues en même temps. Donc, j'ai laisser un peu de côté l'espéranto dans un premier temps, puis finalement, ça revenait, parce que c'est vrai que c'est très facile, et puis l'intérêt du voyage, d'une langue qui, effectivement, peut être apprise de tous, parlée par tous, et qui permet de voyager partout, et en même temps, qui est facile. Du coup, j'ai laissé tomber l'italien. Pour l'espéranto, finalement.
1: Justement, là, Natacha, tu as abordé cet intérêt pour l'espéranto lors de ton jeune âge, un peu comme ce que disait Philippe aussi, c'est peut-être également d'intéresser les jeunes à cette langue, l'espéranto. Est-ce que Esperantodrome Bonastelo se missionne aussi pour aller vers la jeunesse, pour leur faire découvrir cette langue ?
4: Alors, on est tout à fait ouvert aux jeunes. Les cours sont à partir de 8 ans. Il y a un élément qui n'est pas encore très connu du public et des instituteurs, malheureusement. Il y a un programme européen qui... c'est des cours que n'importe quel institut peut demander, qui sont gratuits, qui ont été faits par l'Europe à destination donc des instituteurs du CE2 au CM2, parce que l'espéranto a été reconnu comme accélérateur de l'apprentissage des autres langues. Et c'est vrai que comme il est très logique et que la grammaire est apparente, ça peut même permettre à un élève, par exemple, qui aura des difficultés dans sa propre langue, de mieux comprendre la grammaire. Et donc, aussi, bien sûr, d'apprendre beaucoup plus facilement n'importe quelle autre langue après. Il y a pas mal d'expériences qui ont été faites dans ce sens. Alors, en tout cas, moi, je suis tout à fait disposée à accompagner tous les instituteurs qui le souhaitent avec ce programme, puisque c'est un programme qui...
3: Erasmus+.
4: Voilà, oui. Qui est fait pour qu'une personne qui ne parle même pas encore cette langue puisse l'enseigner à ses élèves. Mais comme ça peut être effectivement un petit peu effrayant, je peux tout à fait aider sans aucun problème. Et aussi recevoir de jeunes élèves
0: voilà, ou des collégiens, des lycéens, parce qu'il y a beaucoup de programmes d'échange de jeunes, enfin voilà. Enfin, on est ouvert aux jeunes, bien entendu. Ouais.
1: D'ailleurs, certaines universités européennes proposent justement dans leur programme cet enseignement de l'espéranto. Et puis, il y a aussi à travers le monde, d'autres pays. On peut parler du Brésil, la Bulgarie, la Pologne, la Roumanie, la Slovaquie sont les principaux exemples. Mais est-ce que
0: la Chine aussi. La Chine,
1: c'est... Alors, justement, la Chine, c'était la jonction que j'essayais de tenter de trouver par rapport à la racine, ou plutôt à l'écriture même d'une langue. L'écriture romane s'inspire beaucoup l'espéranto. Sur quelle base, au niveau de la Chine, puisse s'établir aussi ce partage de cette langue ?
0: La grammaire agglutinante, en fait, la grammaire est la... Pour un chinois, la grammaire agglutinante est logique. Donc ça c'est la même chose qu'en espéranto. Donc pour eux, bah, voilà, c'est, de ce point de vue-là, c'est très simple. Après, effectivement, ils ont plus de travail pour apprendre les racines des mots qui sont le, parce que le latin leur est moins familier, mais... Comme le chinois ne peut pas devenir une langue...
3: Parce que c'est beaucoup d'années d'apprentissage pour le chinois. Pour eux, ça leur permet d'aller, justement, une ouverture vers les autres.
2: Et de commercer. Ils commercent même entre eux d'un comté à l'autre. Ils commercent entre eux d'un comté à l'autre en espéranto, parce qu'ils ont pas mal de langues aussi un peu différentes, beaucoup de dialectes.
1: Oui, je crois qu'il y a plus de 50 dialectes en Chine.
2: Et pour eux, c'est très pratique.
1: Et puis donc, il y a cette proposition faite au sein de l'ESCDD, que vous avez déjà opérée les années précédentes. Il y a la nouvelle année et puis le forum, vous serez présent.
0: Oui, bien sûr, oui, on sera présent sur le forum des associations et on recommence les cours cette année, donc pour la deuxième année, à l'espace social, voilà. Donc il y a deux niveaux, niveau débutant et puis un niveau plus avancé maintenant pour les élèves qui ont déjà commencé.
1: Et vous prévoyez, vous avez actuellement combien d'élèves au sein de vos ateliers ?
0: Oui, on est...
2: Actuellement, on est une dizaine.
0: Voilà, une dizaine, oui.
2: Alors, on peut pas trop... si vous voulez vous inscrire, faut le faire, parce que il y aura pas trop de place non plus, parce que Virginie, elle est pas extensible. Bien, c'est bien dommage.
1: Ces ateliers demandent beaucoup...
3: Il y a de la marche.
1: demandent beaucoup de temps pour enseigner aux personnes qui n'ont jamais parlé, par exemple. Est-ce qu'il y a un temps de compréhension déjà à acquérir?
0: Non, ça va très vite. Il y a plein de supports, il y a des dessins animés, tout ça. Moi, j'avais appris beaucoup par Internet, puisqu'il y a pas mal de choses qui sont possibles sur Internet. Un club, c'est plus chaleureux.
3: Bah, nous, on a un support. On travaille avec un livre de cours. Et puis, comme c'est très ressemblant, enfin, il y a beaucoup de, comme tu disais, c'est une langue, enfin, il y a beaucoup de racines romanes, pas que, mais du coup, c'est déjà d'emblée satisfaisant, parce qu'il y a des mots, on les reconnaît tout de suite, et du coup, il y a une sensation de facilité à l'apprentissage qui fait que, chouette, c'est facile, quoi. Et donc, ça va assez vite.
1: Voilà, racines romanes ou saxonnes, également.
3: Ouais. Et d'autres aussi.
1: Et d'autres ?
3: Oui. 27 langues, en tout, quand même. Il a D'accord. à partir de 27 langues, oui.
1: Cette langue, vous la mettez en pratique lors de vos voyages, j'imagine. Est-ce qu'il y a des pays qui sont vraiment disposés à s'exprimer avec vous ? Enfin, est-ce que les habitants, il y a des pays où l'espéranto a vraiment une grande place ?
0: Alors... On ne peut pas vraiment dire ça, mais par contre, on peut aller... Il y a un annuaire international d'espérantistes qui sont prêts à recevoir d'autres espérantistes. Donc, en fait, on peut rencontrer des gens dans le monde entier grâce à l'espéranto. Par exemple, l'Autriche vient de reconnaître l'espéranto comme...
3: Patrimoine de mondial.
0: De l'humanité, voilà. Donc le congrès universel qui a lieu chaque année était en Autriche cette année. Et moi...
3: En fait, il y a énormément de rencontres annuelles. espérantistes dans différents pays, qu'on peut trouver sur un annuaire des événements, je sais plus comment,
0: oui, qui est
3: Eventa Cervo, qui parle de, et donc au sein de tous ces événements, la communauté espérantiste se retrouve. Enfin, une partie, hein, puisque les événements sont plus ou moins grands. Là, le congrès universel, c'est le, je pense, le plus gros événement. Donc là, il y avait plus de 1000 personnes, largement plus de 1000 personnes. Et après, il y a des événements plus petits. Et il y a également un annuaire où on retrouve tous les espérantistes qui veulent bien accueillir d'autres espérantistes. Et donc, à l'échelle de tous les pays où se parle cette langue. Et il y en a, je crois, 125. Donc, c'est voilà.
0: Il y a des jeunes, justement, qui l'ont appris, par exemple, au lycée et qui font des voyages. Alors, soit à plusieurs, et puis ils vont dans différents pays, mais ils sont toujours reçus par des espérantistes. Et il y a un jeune aussi qui a fait un film récemment, c'est pareil, après son bac, lui il est parti tout seul à vélo et il a fait une espèce de tour d'Europe chez des espérantistes, puisque c'est très facile d'aller en Europe ou ailleurs dans le monde. On est invité, puisque dans ces rencontres on crée des amitiés, donc on est invité un peu partout.
1: Il existe donc une ramification de cette langue au travers de tous les pays. Il existe donc un annuaire, comme vous dites, qui permet de trouver les correspondants possibles. Je reviens un peu aussi sur cette notion de facilité d'écriture, de compréhension. Est-ce que le genre est de prise aussi ? Est-ce qu'il y a le masculin, le féminin dans l'espéranto, ou c'est une langue qui s'en passe ?
0: Alors oui, il y a le masculin et le féminin, et justement il y a un mouvement maintenant. Alors donc il y a une
3: académie.
0: Voilà, il y a une académie d'espéranto. Alors je vais dire, comme à peu près peut-être toutes les académies dans le monde, il y a quand même beaucoup d'hommes dans cette académie, plus que de femmes. Et c'est une langue qui a été créée à la fin du 19e siècle, donc il y a un suffixe pour mettre un mot au féminin. Et là, il y a tout un mouvement qui n'est pas encore dans l'académie pour que le radical de tous les mots soit neutre et qu'il y ait un suffixe pour le masculin comme pour le féminin, pour que ce soit vraiment une langue quelque part moderne, complètement égalitaire. Et j'avoue que je trouve ça très bien.
1: Et justement, est-ce qu'on peut estimer le nombre de mots dans le vocabulaire espéranto qui seraient usités ?
0: Alors, il y en a qui l'estiment, mais moi, j'ai pas du tout le chiffre en tête.
3: Ouais, moi non plus, j'avoue que là, c'est pas des études que j'ai menées là-dessus.
0: Ce que je sais, c'est qu'il y a aussi plusieurs mouvements. Il y a des mouvements dans l'espéranto. Et en fait, comme on peut créer des nouveaux mots à partir d'une racine, donc les Européens ont tendance à créer pas mal de nouveaux mots. Et les Asiatiques, justement, ou Africains, réclament qu'on en crée moins parce que, par exemple, l'exemple du mot divorce. Donc, le mot divorzo est rentré dans la langue il y a quelques années, mais les Asiatiques préféraient qu'on dise des mariages, disetzicho, parce que pour eux, ça leur fait qu'un mot à apprendre, en fait, qu'ils connaissent déjà, bien entendu, parce que. Et donc, ce serait pour eux plus simple qu'on ait moins de radicaux. Et c'était l'idée à la base, qu'il y ait peu de radicaux et qu'on fasse avec des préfixes, suffixes. Des compositions pour que ce soit plus simple à apprendre en fait partout dans le monde.
3: Oui, plus égalitaire du coup, puisque ça c'est encore un mot d'une racine, parce que effectivement, quand même, il y a une racine latine, et donc pour les pays asiatiques, voilà.
1: Philippe, tu veux rajouter ?
2: Et encore plus simple à apprendre, puisqu'il y aura encore moins de mots. Donc moi je suis pour.
1: Justement, lors de ces ateliers proposés par votre association, est-ce que vous avez établi une méthodologie dans le temps pour justement acquérir cette langue à l'adresse des jeunes, par exemple ?
0: Alors, une méthodologie, non. Nous, on suit. En fait, il y a. Alors, j'ai appris donc justement. Il y a eu un croate, qui était vraiment passionné, qui tombait dessus tout enfant et qui sur une grammaire comme ça, enfin sur une méthode. Et après, il est devenu linguiste Et il a fait ses études sur les mots les plus utilisés en espéranto dans les conversations courantes. Et à partir de là, il a collaboré avec une autre femme pour créer une méthode qui part de ces mots qu'on utilise tous les jours. Et donc, c'est la méthode qu'on utilise, nous, au club, en fait. Ouais. Qui permet de très, très vite parler avec des gens de choses simples. Et la méthode qui est promue par l'Europe a été créée par sa fille. Et donc, sur la même méthode, mais pour les enfants. Enfin, voilà. Donc, c'est une base très simple. Et nous, enfin moi j'ai envie de, comme c'est ludique, j'ai envie de petit à petit mais de développer l'apprentissage par des jeux en fait, parce que je pense que c'est la langue qui se prête à cette manière d'apprendre, mais voilà, ce sera petit à petit ça. Parce que, voilà.
1: Et d'ailleurs,
2: Oui, d'ailleurs c'est ce qu'on fait un peu là, puisqu'on essaie de se réunir, en plus des cours, notamment au Pestel, où on sort des jeux. Et c'est marrant parce que les gens viennent voir par curiosité et trouvent que l'espéranto est facile. Donc ça nous permet d'accrocher un peu les gens, quoi.
3: Ouais, on a des espaces où on fait des genres d'apéritifs en espéranto pour se retrouver aussi, en utilisant différents supports et pour aussi parler en fait. Ça permet on décide de parler espéranto pendant une heure en buvant un coup.
1: Alors comment dit-on tuc en espéranto?
3: Tuko.
1: Vos rendez-vous hebdomadaires au sein de l'OSCD sont quel jour?
0: Alors, c'est le mercredi de 17h30 à 18h30 pour les débutants et après l'heure suivante pour les plus expérimentés. Et voilà, ils arrivent à 18h30, mais alors des fois il y a un petit temps pour se retrouver entre débutants et plus expérimentés. Enfin voilà, ça commence pas pile à l'heure pour qu'il y ait un...
3: Mais ça déborde un peu.
0: Voilà. et on fait aussi des apéros, des repas quand on a des visites d'espérantistes qui viennent d'ailleurs. On profite toujours pour faire un petit moment sympa.
2: Il y a aussi les concerts, on a oublié de parler. Virginie? Parce qu'il y a des concerts aussi où on se retrouve. Donc il y a des concerts où on se retrouve. On a notre chanteuse, notre chanteur. On a un chanteur marseillais qui vient régulièrement.
1: Et donc, vous dispensez ces concerts quand? Vous les... annoncez parfois?
3: Virginie, peut-être parler de ça peut-être.
0: Alors on en a fait quelques-uns avec Cricro de Marseille. Donc c'est un duo pour l'instant. Enfin, on a déjà fait à trois. Mmh. Avec trois espérantistes. Donc une espérantiste d'ici qui nous a bien épaulés. Donc on avait été jouer... on joue dans différentes villes. Enfin, ici, on a fait que deux concerts, mais on en a fait en Italie, en Espagne,
3: en Bretagne.
0: Et puis en Bretagne, dans le Maine-et-Loire, dans le château des espérantistes à Grésillon. On en fait quelques-uns. C'est des concerts, c'est en espéranto, mais c'est sous-titré en français pour qu'on puisse suivre les textes.
1: Il existe des colloques pour vous retrouver à travers la planète. Il y en existe certainement en France. Il y en a eu cet été en Autriche, je crois, aussi. Est-ce qu'il y a un calendrier de ces rendez-vous qui est établi?
3: Oui, c'est ce dont je parlais tout à l'heure. Ça s'appelle Eventa Cerveau. Et donc là, par pays, on peut voir les petits drapeaux et on voit les dates. De telle date à telle date se déroule tel événement. Ce qui est concerné, s'il y a un thème, si c'est plutôt pour les jeunes, voilà.
1: Il y a un site internet, justement, pour connaître.
3: Voilà, c'est ça, c'est Eventa Cerveau.
1: Il suffit de taper ce mot.
3: Ça s'appelle, comme ça s'écrit à peu près comme ça se prononce, mais en deux mots, Eventa, plus loin, cerveau, S-E-R-V-O.
0: Oui, le service des événements. Par contre, c'est écrit seulement en espéranto. Donc, pour quelqu'un qui ne parlerait pas encore espéranto, il vaut mieux aller sur le site d'Espéranto France, par exemple.
3: Sinon, tu peux faire une traduction. Voilà. Moi, j'avais
2: ou Espéranto une traduction jeune.
1: Aussi. Ou parce que, par exemple, Google propose des traductions.
3: Tout à fait.
1: Est-ce que Google est apte pour ça? D'accord.
3: Ouais. L'espéranto fait partie.
2: Même sur votre portable, vous pouvez avoir le clavier en espéranto.
1: Oui. Je revenais donc à ces organisations internationales. Il y a un grand élan, un commun, mais au sein de celui-ci, est-ce qu'il y a, il existe, comme partout d'ailleurs, des divergences et donc, qu'est-ce qui se passe à ce moment-là? Quel est le sujet, hein, peut-être, d'une confrontation interne?
0: Alors, bah, comme dans tous les mouvements, il y a des discordances, mais je sais que au travers de l'histoire, donc à un moment, donc il y a eu, il y avait donc l'UEA, c'est l'Union espérantiste associative donc mondiale, qui est la première, qui a été créée en 1909 par un Hongrois, je crois bien. Et après, au sortir de la Première Guerre mondiale, en fait, ben malheureusement, des gens qui se connaissaient, des espérantistes, avaient été appelés sous les drapeaux. Et donc, il y a eu beaucoup d'espérantistes, notamment parmi le nombre de morts et de victimes. Et donc, les gens se sont dit, mais ces nations, c'est vraiment un concept qu'il faut éviter, parce que c'est ça qui a fait que les nationalismes ont augmenté et qu'on s'est tous battus. Donc, il y a eu un mouvement anational, en fait, d'espéranto, qui a aussi réuni les ouvriers, les anarchistes, etc. Donc c'était un mouvement qui voulait vraiment lutter contre les dominations, les nations, etc. par l'espéranto. Et puis bon, finalement ça s'est un petit peu remélangé tout ça, parce que ça, voilà, donc maintenant c'est à nouveau le mouvement neutre qui est le plus représenté, mais c'est vrai que ça pose des questions, puisque c'est surtout quand il y a des guerres, etc., qu'on s'aperçoit que c'est peut-être les moins nombreux avaient raison sur un certain point, et les autres ne s'apercevaient pas forcément, enfin, mais c'est pas que pour les espérantistes, c'est pour tout le monde.
1: Oui. Philippe, vous êtes très documenté aussi sur l'espéranto. Quelles sont, selon vous, peut-être les valeurs de l'espéranto?
2: Ben c'est la paix, déjà. Ça, c'est la première chose. La première chose, c'est la paix. C'est même la principale.
3: D'accord. Et ben c'est, oui, bien sûr, c'est évidemment la paix, c'est le dialogue entre les cultures, c'est vraiment aussi la rencontre de l'autre au travers la même langue, une même langue, pas, attention, parce que c'est vrai que c'est important, et c'est pas du tout l'idée, enfin, oui, ce que disait Virginie, l'idée n'est pas non plus d'effacer les cultures, mais c'est bien d'avoir une autre langue qui nous permet de pouvoir partager, quoi. Il y a sans doute... Mais c'est vraiment un humanisme, hein. Enfin, voilà, c'est porté par des valeurs humanistes.
0: En tout cas, moi, ce qui me touche beaucoup dans l'espéranto, c'est vraiment cette intimité qu'on a tout de suite avec des gens d'une culture complètement différente. Et que finalement, je n'ai jamais touché ça du doigt, ni avec l'anglais, ni avec l'espagnol. Alors, c'est un mystère, je ne sais pas pourquoi, mais c'est vrai qu'on est plus proche. C'était le but aussi du créateur, mais je pense qu'il a vraiment réussi. Ah oui, et je voulais peut-être, pour finir, simplement dire que donc, j'ai vu une comparaison qui parlait des mathématiques. Donc il y a eu un mathématicien qui est parti à un moment dans les pays arabes et qui a découvert les chiffres arabes. Et il s'est dit, mais c'est extraordinaire, il faut absolument que je ramène ces chiffres arabes. C'est beaucoup plus intéressant que les chiffres romains. Donc c'est ce qu'il a fait, mais ça a pris quand même plusieurs siècles avant que les gens passent tous aux chiffres arabes, même si c'était mieux. Et quelque part, j'ai le sentiment que c'est la même chose avec l'espéranto, donc, ou peut-être même un espéranto encore amélioré, bien sûr. Mais,
3: de toute façon, c'est déjà vivant, l'espéranto est une langue vivante. C'est important de le rappeler.
1: Et justement, au niveau mondial, international, existe-t-il des statistiques qui puissent établir le nombre de pratiquants globalement, hein?
3: C'est assez vague, il n'y a pas vraiment quelque chose de sérieux, mais moi, dans les chiffres que je vois à chaque fois, c'est entre 2 et 10 millions de personnes qui parlent espéranto dans le monde.
1: Bon. Eh bien, je pense que nous avons fait le tour de ce sujet, donc de l'espéranto et puis de cette association l'Espéranto-Drôme Bonastello, donc qui proposera pour cette rentrée à l'ESCDD des ateliers à la destination des débutants. Et puis, il y aura cette présence au Forum des associations également.
0: Oui, merci beaucoup.
3: Merci.
1: Eh bien, merci beaucoup Virginie.
2: Merci Erdiwa.
1: Natacha et Philippe d'être venus sur Erdiwa pour ce sujet. Et je vous souhaite une bonne soirée.
0: Oui, à bientôt.
2: À bientôt.
1: Au revoir.

Salut à toutes, salut à tous, c'est Ruff Inspiré sur RDIWA, sur RAM05 et sur Radiola pour votre émission Le Retour du Rap Français. Ça y est, c'est la partie 2 de l'épisode 5, ça y est, ça arrive. Donc épisode 2 de l'épisode 5 spécial Festival Bien le Bourgeon qui a eu lieu en juillet à Grès-en-Vercors. Pour les personnes qui ont écouté la partie 1, vous avez capté, j'étais ce début de mois de juillet 2026 au Festival Bien le Bourgeon à Grès-en-Vercors, donc festival organisé par l'association MixArt, et la prograp était incroyable. Il y avait les New Yorkais Mobb Deep, rien que ça, donc Avok, donc sans Prodigy bien sûr, c'était incroyable. Il y avait le rappeur Vince accompagné de son compère Nolan, il y avait Oxmo Puccino, il y avait 2L, il y avait les Vulva Assassins, et j'en oublie encore. Et voilà, c'était une prograp incroyable. Et donc j'ai eu la chance d'interviewer le rappeur Vince du Waza Crew. Ça c'était l'épisode, la partie 1 de l'épisode 5, donc l'émission du mois dernier. Et dans cette émission, ce mois-ci, la partie 2, on aura toutes les autres interviews. Donc j'ai eu la chance d'interviewer des bénévoles de l'association MixArt. J'ai aussi interviewé des festivaliers et le groupe Les Vulva Assassins. On va terminer l'émission avec l'interview des Vulva Assassins. Et comme dans chaque interview, je demande les morceaux préférés, les morceaux attendus. Et on va aller s'écouter tout ça. Ça donne une sacrée playlist. Voilà, on va clôturer ce festival Bien le Bourgeon 2026 avec cette émission. Donc, je vous l'ai dit en deux parties. Pour les personnes qui ont raté la première partie, elle est disponible en podcast sur les sites internet des radios RAM05

C'est deux ailes pour le morceau pas si simple, extrait de son nouvel EP qui s'appelle Entracte. Et ouais, deux ailes, elle a encore sorti un nouvel EP qui est encore de très bonne qualité. Moi, je préfère toujours Fugue, hein, si y en a qui suivent deux ailes de près. Le premier projet, bon, qui est qualité album, c'est pas son premier projet, en tout cas c'est son, on va dire son premier projet après son explosion, on va dire. Et moi je préfère toujours Fugue. Il y a eu Fugue, il y a eu Aria et maintenant Entracte, entre fin 2025 et maintenant mi-été 2026. Donc trois gros projets, toujours très bonne qualité. Et vraiment, c'est une artiste qui arrive vraiment costaud. On vous l'a dit dans l'émission il y a deux mois avec MC Slamo Gauchiste. Elle est dans l'équipe de l'usine. Hein. Elle est signée sur le label de l'usine et de 6 Hall. Hall 26, pardon. Et du coup, voilà, elle arrive vraiment costaud. Et donc elle était là le dimanche dernier concert du festival, dimanche 23h ou dimanche minuit, je ne sais plus, très tard en tout cas. On l'attendait beaucoup, mon équipe et moi, et vraiment c'était un très très bon concert. Ça fait vraiment kiffer de la voir sur scène, et voilà, ces morceaux, ils arrachent tout. Je la suis quand même depuis un petit moment, deux petites années, et il y avait beaucoup de morceaux que je ne connaissais pas, j'étais étonné. Qui arrache, je vais essayer de retrouver ça dans les plus anciens projets, mais en tout cas elle en a vraiment sous le pied. On se demande, là elle envoie, on se demande, mais ça arrête jamais, l'inspi, le flow, les nouvelles vibes, franchement ça fait vraiment kiffer. C'est une artiste vraiment talentueuse et ça promet, il faut la suivre de près. Si vous n'êtes pas beaucoup intéressé, allez-y, parce que vraiment ça promet, les textes revendicatifs bien sûr, et voilà, donc Entracte, c'est dans les bacs, j'allais dire, c'est sur les plateformes de streaming. Aria et Fugue aussi, à ne pas oublier Fugue, il y a eu beaucoup de com autour de Aria, si j'ai l'impression en tout cas, mais Fugue, c'est vraiment un album rap qui arrache. Et donc je vous ai dit, je n'ai pas eu la chance d'interviewer deux ailes, mais j'ai interviewé les Vulva Assassins. On va terminer l'émission avec l'interview des Vulva Assassins. Et j'ai aussi interviewé, je vous l'ai dit, des bénévoles et des festivaliers. On va tout de suite aller s'écouter.

0: ces interviews-là. On commence par les bénévoles de l'association MixArt. MixArt, c'est une association qui développe la culture autour de Grenoble. Et vraiment, elle fait des très bons festivals, des très bons projets. Allez vous renseigner, inscrivez-vous à la newsletter MixArt. Vous pouvez aussi adhérer à l'association et voir les autres festivals qu'ils font. Il y en a un autre à Grenoble qui est aussi très très bien, que j'ai pas eu la chance de voir encore. Mais en tout cas, celui-là, bien le bourgeon. On espère que 2027, il y en aura un autre. Moi, j'ai déjà mes petits souhaits pour bien le bourgeon 2027. En tout cas, sur la prog rap, c'est pas un festival rap, hein, c'est un festival toute musique. Mais la prog rap, elle est assez incroyable, je vous l'ai dit. Et là, par exemple, cette année, il y avait Acide Arabe, il y avait Mariam, Damadou et Mariam. Il y avait d'autres groupes de grande qualité. Donc, ça fait vraiment plaisir. Et il y avait le Fatal Picard, par exemple. Et moi, mon souhait, Alanis, si tu m'écoutes, mon souhait pour 2027, bien sûr Kerry James, hein, il n'est pas venu cette année, j'aimerais bien avoir Kerry James. J'aimerais bien avoir le groupe B12, composé de l'inconsolable Rest Turner, Jamel Vice et Scalpel. J'aimerais bien avoir Kenny Arcana, c'est sorti aussi dans les interviews que j'ai faites, vous allez entendre ça. Kenny Arcana, je l'ai vu en mois de juillet à Vienne. Au festival au Théâtre Antique de Vienne, c'était incroyable. Et voilà, j'ai pas mal de souhaits, je vais en sortir d'autres. Vous, si vous avez des souhaits, n'hésitez pas à contacter l'association MixArt. J'imagine qu'ils seront contents de communiquer avec vous. Et on commence avec les interviews des bénévoles et des festivaliers. Salut à toutes, salut à tous. On est avec Prunelle, bénévole pour le festival Bien le Bourgeon. Salut Prunelle.
1: Bonjour à tous.
0: Eh ben, on va discuter rap et notamment de la prog rap de cette année à Bien le Bourgeon et peut-être la prog de l'année dernière aussi avec Medine.
1: Oui, j'étais venue pour Medine, c'était vraiment génial et j'ai adoré. D'ailleurs, il était venu avec Alivor qui fait le spectacle de la haine que j'étais voir à Paris, qui était génial. Donc voilà.
0: Trop bien, ouais, c'était une dinguerie Medine. Moi, c'était mon premier Bien le Bourgeon l'année dernière. On est venu que pour Medine et du coup, je reviens.
1: Eh ben, je te comprends. Et donc là, on aura dimanche Oxmo Puccino, donc on verra, mais ça devrait être pas mal aussi.
0: Est-ce que toi, t'as écouté le classique, j'imagine, d'Oxmo Opéra Puccino? Est-ce que le dernier, il a annoncé comme son dernier album de sa carrière? Est-ce que t'as écouté quelques morceaux?
1: Non, pas encore. Je le découvrirai dimanche parce que moi, j'écoute plutôt en ce moment du Gaël Faye. MC Solar, j'aime beaucoup. J'étais allée voir récemment à Grenoble. Il y a aussi Sniper que je vais retourner voir. Et j'étais voir Xzibit. Donc tous les rappeurs un peu à l'ancienne qui ont bercé mon enfance sont sur Grenoble depuis 2-3 ans. Donc c'est génial.
0: Trop bien. Et oui, nous, on a eu Sniper qui est venu aussi dans la Drôme. Et toi, tu fais quoi sur le festival?
1: Je fais différentes missions. Donc là, je suis volant. Après, je vais faire un peu la tenue du bar, un peu nettoyage de site concert et puis où il y a besoin.
0: Ok. Et ta passion pour le rap, t'es là aussi pour ça?
1: Oui. Puis de toute façon, j'ai grandi en banlieue parisienne. Donc j'étais bercée à Sniper et au 113. Et du coup, c'est vrai qu'à Grenoble, c'est très électro et qu'il y a beaucoup de rappeurs qui viennent en ce moment. C'est génial.
0: Trop bien. T'aimerais écouter quoi comme morceau d'Oxmo demain?
1: J'aime beaucoup J'ai mal au mic. Donc, je serais contente qu'il la fasse, mais je pense que ce sera le cas.

0: Et après, bah, je vais découvrir un peu les nouveautés. Voilà.
1: Et Prunel, pas trop déçu, il n'y a pas Kerry James cette année, c'est annulé ?
0: Si, bah, très déçu parce que c'était pour moi la tête d'affiche du festival. Mais bon, on espère que l'année prochaine, il y aura MC Solar ou Gaël Faye, hein, on les attend.
1: Ouais, on espère, moi aussi un peu déçu, mais quand même Mobb Deep, c'est costaud aussi pour remplacer.
0: Oui, c'était pas mal, c'est sûr que ça a plu à beaucoup de monde et ça rappelle vraiment l'enfance.
1: Merci beaucoup. Et là, je suis avec Marie du festival Bien le Bourgeon. Salut Marie.
2: Salut.
1: Qu'est-ce que tu fais sur le festival ?
2: Bah écoute, il y a pas mal d'activités. Bah là, actuellement, je suis bénévole, donc je fais pas mal de postes. Mais j'en profite dans mes temps libres. Il y a le petit village associatif où il y a pas mal de choses à découvrir. Et j'ai surtout bien hâte du concert de demain avec Oxmo.
1: Quel morceau t'aimerais qu'il fasse demain, Oxmo ?
2: Et bah, il y a le petit morceau que j'écoutais quand j'étais jeune, c'est Amour et Jalousie. Et j'aime beaucoup ce morceau, c'est ma petite Madeleine de Proust. Et il y a une superbe artiste qui l'a repris, si certains peuvent connaître, c'est Anna Kova, qui me l'a fait redécouvrir. Et c'est, voilà, je serais très contente de l'entendre jouer ça.
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0: Trop bien, un classique. Merci Marie.
1: Merci à toi.
0: Et maintenant, je suis avec CJ, aussi bénévole à Mixart. Salut CJ.
2: Salut.
0: Tu fais quoi sur le festival ?
2: Bénévole, du coup. Comme tu l'as dit, sympathisant sans Mixart. Je suis là depuis le montage et jusqu'au démontage.
0: Ok, super. Et qu'est-ce que tu penses de la programme de cette année ?
2: Elle est folle, comme toutes les années. À chaque fois que Mixart fait un festival, ils ont quand même une prod de dingue. C'est une assos qui a quand même l'habitude de faire ce genre de gros événements et c'est assez incroyable à chaque fois, quoi.
0: Ouais, c'est clair, ça fait trop kiffer. Si ça monte encore en level l'année prochaine, qu'est-ce que ça va être ?
2: Encore plus d'artistes, encore plus de monde, encore plus de gens qui viennent nous voir parce que, mine de rien, ça coûte cher de faire tout ça et que ça rentre pas forcément dans les frais, mais c'est apporter la culture comme ça. Et puis le cadre, c'est exceptionnel, je veux dire. Il suffit de regarder autour de nous quand tu vois les montagnes, des grosses scènes derrière, des gros artistes qui viennent. Je te parlais de Mobb Deep tout à l'heure. Quand t'arrives à ramener ce genre d'artistes ici, c'est assez exceptionnel, quoi.
0: Ouais, c'est clair, c'est incroyable. T'as entendu un peu, t'as tendu l'oreille pendant Mobb Deep, tu bossais ?
2: Je l'ai rené. Je suis parti le chercher à Lyon Saint-Exupéry. du coup, je l'ai ramené ici. Bah, un petit run un peu compliqué, mais pas de sa faute, des retards de vol. Et j'ai carrément profité du concert. Bah, c'est le plus court, une heure, c'est presque un peu frustrant, finalement. Mais ça reste des grosses têtes d'affiche et puis c'est exceptionnel de pouvoir les voir ici, je veux dire, dans ce cadre-là. Tu peux dire j'ai vu Mobb Deep au milieu de la montagne, c'est dingue.
0: Ouais, c'est clair, c'est incroyable. Et il y avait Havoc, il y avait qui avec lui sur scène ?
2: Son DJ, Elias, et le deuxième rappeur, j'ai un vieux trou de mémoire.
0: Pas de problème. Est-ce que tu as des envies pour l'année prochaine, des souhaits dans prog ?
2: En vrai, que ça continue comme ça et qu'ils continuent à faire leur prog exceptionnelle. Je connais un petit peu tout ce qui est à la prod et ils arrivent toujours à nous trouver des pépites qui sortent de nulle part, des gens qu'on a envie de voir et une continuité dans leur programmation avec de la musique qui est ultra éclectique. Tu vas entendre autant du rock que du rap, que de la musique plus traditionnelle. Il y a tellement de choses qui continuent comme ça, en fait, tout simplement, et à vendre du rêve et à apporter de la culture à tout le monde et à tous ceux qui participent. C'est génial.
0: Ouais, c'est trop bien. Toi, t'as une petite pépite que t'aimerais voir là, par là ?
2: Le double OA. On en parlait tout à l'heure, le double OA, c'est un mec qui commence à percer, que Fianso a fait passer dans le cercle il n'y a pas longtemps et qui fait des sons comme Cliché, apparemment, qui devraient passer, qui sont assez exceptionnels. Rappeur engagé, très trap londonienne et version rap français. Le mec a vraiment beaucoup de potentiel et en plus apporte son style et je suis un peu un vieux con en disant que le rap c'était mieux avant, mais c'est vraiment, je pense, un mec qui apporte une nouvelle fraîcheur au rap français et à découvrir. Pour ceux qui ont envie de le découvrir, c'est vraiment un mec qui envoie du lourd.

0: Trop bien, on va aller écouter ça. Merci CJ.
1: Je t'en prie, merci à toi.
0: Salut à toutes, salut à tous, c'est Ruff Inspiré et on est toujours ici au festival Bien le Bourgeon. Là, on est dans le camping festivalier et je suis avec l'équipe PSA. Salut les gars.
2: Oui.
3: Salut.
4: Salut, salut.
3: Salut.
0: Vous allez bien?
3: Bah ouais, super. Et toi?
0: Ouais, ça va, carrément, on est bien. Vous êtes venu voir les trois soirs de concert?
3: Non, de base, on est venu juste pour le vendredi soir. L'ambiance est bonne au camping et puis sur le festival, on est resté un peu plus pour le moment, on verra si on reste encore demain.
0: Super, vous étiez venu voir Kerry?
3: On était venu, de base ouais, quand on a pris les places il y a 5-6 mois au moins qu'on a pris les places, on n'avait même pas fait gaffe en fait qu'il s'était déprogrammé, qu'il avait annulé. Mais bon, après il y avait quand même d'autres personnes chouettes à voir, donc c'était cool. Dans tous les cas, le lieu est chouette, donc on est venu.
0: Ouais, trop cool. Qu'est-ce que vous pensez de la prog rap de cette année?
2: La prog rap de cette année, c'était sympa. Il y avait du bon rap US, et il y avait des trucs sympas, mais sans plus. C'était niveau rap, c'était pas non plus folichon, mais c'était bien.
0: Ok, et vous restez jusqu'à dimanche? Jusqu'à demain?
2: Non, nous on reste jusque demain.
5: On reste jusqu'à demain 14h quoi. C'est environ l'étape.
0: Ok, vous allez voir les Vulva Assassins tout à l'heure?
3: On n'a pas encore pris de place pour ce soir justement parce qu'on n'avait pas prévu de rester ce soir, mais.
5: C'est possible. Hein.
3: C'est possible qu'on effectivement on aille bien s'ambiancer là-bas, ouais, je pense.
0: Ok, trop bien. Et vous avez pensé quoi de Mobb Deep hier?
5: Excellent. Mobb. Excellent. Vraiment les MC ils sont sommet de leur art.
3: Ouais, et puis c'était cool de pouvoir avoir Mobb Deep ici en France, au milieu du Vercors, quoi, c'est chouette. Bon, ça manquait un peu d'artistes français, un peu, je trouve, quand même. Bon, pour revenir. Kerry, reviens. Par pitié.
2: Avis beaucoup plus mitigé en vrai. C'est pas des. Enfin, ils font leur taf, ils font bien, mais.
5: C'était fat, parle mieux.
2: Mais ça transcende pas, c'est pas sec, c'est pas tranchant, c'est pas des trucs.
5: Non, mais après,
2: ils mettent l'ambiance,
3: c'est normal.
2: Ils te mettent quand même le feu.
5: Ils
2: mettent le feu quand même. En vrai, ils mettent le feu quand même. Et quand même, bonne ambiance.
3: Quand tu penses à tout ce qu'il y a derrière, tout ce que les mecs ils ont ramené, enfin, Mobb Deep, c'est les papas du rap, quoi, dans le monde, enfin, c'est pour ça que c'est chouette de le voir ici. Ça, c'est bien.
2: Le voir ici, c'est vraiment une vraie dinguerie.
5: Et le concert d'hier, il y avait 10 samples que t'as entendu partout.
3: Partout, quoi. Enfin, c'était chouette. Carrément.
5: Quand même super cool de le voir.
0: Ouais, c'est clair. Rien. Quand j'ai.
3: Chouquette.
5: Exactement.
0: Ah, quand j'ai interviewé Vince hier, il disait que c'était fou pour eux de partager la scène en fait avec Mobb Deep qui eux ils ont posé 1000 fois dans les open mics sur les instrus d'Avoc et c'était fou en fait.
2: J'ai vu Vince hier pour le coup. Vraiment, c'est l'artiste. Je voulais le voir, je me disais vas-y, en plus c'est un artiste progressiste de ouf et je suis deg de pas l'avoir vu.
0: Ouais, une prochaine fois, hein. Il est dans le secteur, mais ouais, moi aussi je l'ai raté, je suis trop deck.
2: Montpellier Zoo, hein.
5: 18h30 vendredi, voilà, c'est la première étape. Le monde est à toi. Hein.
2: C'est technique.
0: Vous voulez voir qui l'année prochaine, à Bien le Bourgeon?
3: Eh ben, Anton Serra, hein. Anton Serra.
2: L'animalerie.

0: C'est à mon avis, ils vont tourner l'été prochain en plus, ils vont tourner partout. S'ils ressortent l'album, ils vont nous sortir une dinguerie. Si nous ressortent au même niveau que le marteau et le brise-glace, dinguerie. Antoine Serra. On veut l'animalerie. Ah, les Lyonnais, hein. L'animalerie, hein.
1: Et ouais, merci les gars. Passez une bonne soirée, bon festival.
0: Merci beaucoup, merci à toi aussi.
2: Bonne soirée.
1: Et là, je suis avec Alice qui est aussi dans l'équipe Mixar. Tu fais quoi, Alice ?
3: Alors moi, je suis à la coordination bénévole. On est 4 dans l'équipe et voilà, on gère toutes les équipes de bénévoles sur le festival.
1: Ok. Qu'est-ce que tu penses de la prog rap de cette année ?
3: Eh ben, c'est très chouette. Il y a beaucoup de diversité, il y a beaucoup de rap, il y a beaucoup de punk aussi, il y a un peu de punk. Donc moi, j'aime bien quand c'est divers. Plus c'est diversifié, mieux c'est.
1: Il y a des artistes que tu voulais voir absolument cette année ?
3: Non, pas absolument, parce que j'ai pas vraiment le temps de voir quoi que ce soit. Par contre, à découvrir, oui, j'avais bien envie de découvrir les Vulva Assassines, Oxo, j'arrive même pas à le dire, Pushido. je voulais bien voir parce que beaucoup de monde en parle, mais voilà, j'ai pas vraiment des masses de temps en fait, donc voilà.
1: Ok, il y a un morceau des Vulva Assassines que t'aimerais écouter ce soir ? Non, pas vraiment ?
3: Non, je sais pas, je découvre complètement.
1: Ok, bon, on verra ce qu'elles vont faire. Trop bien. Et pour l'année prochaine, t'aimerais voir qui en rap ?
3: Alors, moi j'adore Kenny Arcana. Je sais pas si elle joue encore, je pense que oui.
1: Et... Ouais, elle est à Vienne le 27 juillet là.
3: Ah bah, je pourrais pas être à Vienne, mais par contre, ouais, j'aimerais bien la... Je l'ai déjà vue une fois et j'aimerais vraiment la revoir parce que je l'adore.
1: Toi, avec ta position à Mixar, on peut pas te faire des souhaits ?
3: Pour Mixart, pas forcément. Pour du perso, on peut me faire des souhaits parce que je fais de la peinture. Mais pour Mixart, ouais, que le festival aille bien, qu'on continue de gérer des bénévoles aussi chouettes et que tout roule, quoi.
1: Ok, super. Merci beaucoup, Alice.
3: Merci à vous.
1: Et voilà, on vient d'écouter les interviews des bénévoles de Mixart et des festivaliers. Vous avez vu beaucoup de diversité, beaucoup Oxmo Puccino, beaucoup cité. Il était quand même très très attendu. J'en ai pas beaucoup parlé depuis le début de ces deux émissions, mais il était très attendu. Il y avait beaucoup de monde dans la fosse au moment où il était sur scène. Et il a fait un show, un super show, vraiment très en lien avec le public. Il est très chaud sur scène, Oxmo Puccino, à sa manière. En tout cas, ça donne vraiment un joli show, un joli concert avec des classiques, des morceaux anciens, des morceaux nouveaux. Je vous ai un peu parlé dans les émissions précédentes de son album, de son dernier album, qu'il a annoncé comme étant le dernier de sa carrière et qui regroupe ce qu'il a pu faire au début, depuis Pulp Fiction, Opéra Puccino, et puis ce qu'il a fait un peu plus tard, L'Arme de Paix, etc. Et il est au maximum de tout ce qu'il sait faire, je trouve, dans cet album-là. Je vous invite à aller écouter l'album d'Oxmo Puccino, le dernier qui s'appelle La Hauteur de la Lune. C'est disponible partout, en physique, CD et sur les plateformes. Et ouais, vraiment, donc je vous l'ai dit, il a fait un show. Je m'attendais à ce qu'il fasse à ce qu'il rejoigne Mariam, ou bien que Mariam le rejoigne sur scène, parce que Mariam et Oxmo Puccino ont collaboré pas mal de fois ensemble. Et du coup, je m'attendais à quelque chose comme ça. C'est pas arrivé, mais en tout cas, vraiment, c'était chaud sur scène. Si vous avez la chance, l'occasion d'aller voir Oxmo ou s'il passe près de chez vous, eh ben, n'hésitez pas, parce que vraiment, ça vaut le coup. Et je vous dis, c'est surtout pour les personnes qui écoutent Oxmo depuis longtemps, ça fait chaud au cœur d'entendre tous ces morceaux. Et puis, quel flow dans les morceaux que les gens ont cités et voulaient entendre. Donc j'ai Mal au Mic et puis Amour et Jalousie, donc deux morceaux qu'il a fait à Bien le Bourgeon pour le bonheur de nos bénévoles. Vraiment le flow incroyable, le flow et la diction et le texte, c'est incroyable. Voilà, en tout cas pour les interviews des bénévoles et des festivaliers. C'était super agréable de passer comme ça un peu dans le dans le coin, bénévole, dans le camping festivalier, pour demander des interviews aux gens. Vraiment, le festival, il est vraiment bonne ambiance et grosse qualité de concert, etc. Donc, si vous avez l'occasion, Grèce-en-Vercors, c'est pas très loin du Diwa, c'est pas très loin des Hautes-Alpes, c'est pas très loin de Diulfi. Il y a moyen de dormir sur place. Les tarifs sont assez abordables pour des affiches telles que celle-là. En tout cas, le camping, il est à prix libre. Il est à prix libre, donc on peut dormir sur place en tente ou en voiture, en camion à prix libre. Et puis, il y a des tarifs enfants pour les. Donc, on peut aller aussi en famille. Et vraiment, c'est. Je vous fais grave la pub hein, de Bien le Bourgeon, mais moi, j'ai kiffé. Je vous l'ai dit, c'est la deuxième année que j'y vais. Et c'est vraiment un moment kiffé. Voilà. Là, on va tout de suite aller s'écouter l'interview des Vulva Assassines, donc qui a été programmée le deuxième soir, le samedi soir. Bon, on s'écoute l'interview et puis on en parle après. Eh ben, c'est toujours Ruff Inspiré, on est toujours à Grèce-en-Vercors et là j'ai la chance d'être avec les Vulva Assassines juste avant leur concert. Ça va?
2: Yo, ça va.
4: Salut, ouais, ça va.
1: Trop bien. Donc on a Sam, toi Sam dans le groupe, tu fais quoi?
2: La guitare.
1: Super. Et toi, DJ Conan?
5: Moi, ben, je fais. Je compose, j'écris avec Vieillard et voilà, sur scène, j'ai un clavier, je chante. Je fais aussi des clips, on remplit toute la paperasse du label, on s'occupe de tout. Tu peux répéter ça
4: Bah oui, moi du coup, je vais répéter la même chose, c'est la même chose, je suis Vieillard, je chante, j'écris, je compose, je fais de la paperasse et des clips, pareil.
5: Et bah, voilà. Tu fais des dessins aussi.
4: Et des dessins.
1: Super, c'est toi les dessins sur les t-shirts?
4: Ouais, c'est moi, dessin sur les t-shirts. Exact.
1: Super, bravo. Merci. Total indé, du coup.
4: Bah, sauf la tournée, on est avec notre beau vieil Steph qui est derrière notre tourneur, mais sinon le reste, ouais, on en indé.
1: Trop bien. Qu'est-ce que ça vous fait de venir ici à Grèce-en-Vercors?
4: Moi, ça me donne envie de partir en vacances immédiatement, en rando, et d'aller bouffer des ravioles. Et... Non, c'est très... Enfin, ça m'évoque... Enfin, je fais une réponse de touriste, là. Mais c'est... Je sais pas, on est au mois de juillet, il fait beau. C'est magnifique. Voilà, il y avait des balades avec la LPO tout à l'heure pour observer les oiseaux. Oui, les filles.
2: Oui, on était voilà. J'ai ouais. Vu ça.
4: Eh ben, ça m'aurait bien dit. Mais bon, bah, fallait faire les balances.
5: Et on a vu une famille de vaches avec un petit veau aussi, adorable. On est très contents d'être là, oui.
1: Super. Vous venez du 9-3, c'est ça?
5: On s'est créé dans le 9-3, après on s'est un peu dispersé là ces dernières années parce que on vieillit, on rêve de Marseille, du ouais, calme marseillais, de la campagne.
4: Voilà. Ouais, moi je suis allé mettre au vert à Marseille et puis.
5: Puis moi je déménage là bientôt sur les bords de Loire et toi tu es fidèle.
2: Moi fidèle à Paris.
1: Ok. Trop bien. Qu'est-ce que vous pensez de la programme de cette année?
5: À Grèce-en-Vercors? Il y en a une? Ah si, oui, demain il y a Oxmo.
1: Demain il y a Oxmo, 2L. Et normalement il y avait Kerry James, mais il a annulé sa tournée d'été. Mais hier il y avait Mobb Deep. Et il y avait Vince et Nolan aussi.
5: Ah ok, bah tu vois, j'avais pas trop regardé les autres jours.
4: Je t'avais dit que je connaissais les rappeurs de l'ancien temps, du coup moi j'avais parlé Kerry James et Oxmo, mais pas les autres. Mais vraiment, voilà, je suis de l'ancienne école. Et pourquoi il vient pas?
5: Oui, moi, c'est ça ma question.
4: Pourquoi, qu'est-ce qu'il arrive, Kiri?
5: C'est quoi son...
1: Je suis sur le coup, mais j'ai pas encore la réponse en fait. Il faut que je trouve la bonne personne. Peut-être il est venu, il est parti en randonnée finalement. Le Grand Vémont. Ok. Voilà. Eh ben super. Donc vous venez de sortir un album. Vous voulez en parler?
5: Vas-y. C'est cool. T'es au courant qu'on a sorti un album? Ben voilà, on a sorti un album. Il s'appelle Vulcanae Rock'n'Rollas, qui est du latin, qui veut dire volcan du rock. On l'a passé en latin parce que ça faisait un peu album de légende et c'est comme tu l'as entendu certainement, un album de légende. Voilà, on y parle à peu près de tout et surtout on y dévoile notre programme pour la présidentielle de 2027.
1: J'ai écouté votre programme, très intéressant. Et alors, vous en êtes où?
5: Convaincu.
1: Je suis convaincu, moi je vote.
5: Ok, ben bah super. Voilà, très bien. Non, je sais pas, qu'est-ce que tu veux qu'on parle de quoi?
1: Des morceaux, de la musicalité, de...
4: J'allais partir très franco, mais en fait, je sais pas quoi dire non plus. Pour une fois, cet album, déjà, on l'a pensé bien toutes les trois dans un temps défini, en réfléchissant vraiment à ce qu'on allait dire et à la musique qu'on allait faire, au son. On s'est appliqué un peu sur le son, Samy. Le son, c'est un peu
6: trop. Ouais, on s'est très appliqué. On voulait faire un truc plus écoutable. Finalement, c'est ça.
5: Là, on
6: un
5: a
6: peu
5: fait
6: moins
5: un truc
6: agressif.
5: Trop écoutable. On a trop travaillé. En fait, on s'est pas. Franchement, pendant un an, on a travaillé comme des acharnés. On s'est épuisé à la tâche. Coup, on a fini en burn-out. J'en ai pleuré, moi, de cet album.
4: Qu'on
5: il est trop
4: pas
5: beau.
4: De la pop.
5: Non, il est trop beau. Il est
4: pas
5: de la
4: pop.
6: Mais c'est de la pop, c'est de la pop. C'est de la pop, mais il y a rien de mal, on adore la pop.
4: C'est de la pop punk,
5: rap.
6: La pop punk, électro.
1: Moi, j'ai pas trouvé que c'était un album de pop, mais voilà.
6: Il y a des refrains, il y a des mélodies entraînantes et des hooks, comme ils appellent ça, les anglais. Les crochets.
4: Les crochets
6: pour attraper les poissons, genre.
4: Ah, un hameçon, quoi.
6: Ouais, un hameçon.
4: Ok. On a mis des hameçons.
6: J'ai pas compris.
1: Super, bravo.
6: C'est pour attraper les poissons, les anglais, c'est un hook. C'est une musique, une mélodie entraînante qui te reste en tête.
4: Accrocheuse,
6: voilà.
5: Ok, alors je préfère quand même préciser que celle qui est en train de vous parler, en même temps qu'elle parle, elle regarde sur son téléphone le match de la Coupe du Monde. Parce qu'on est à la radio, donc on voit pas ce détail important.
6: Oui, allez les bleus.
1: Il y a combien?
6: 0-0, ça commence, c'est la 6ème minute là.
1: Ah, ok. Ouais. Mais en tout cas, bravo pour cet album. C'est quoi les premiers retours?
5: Tout le monde est unanime. C'est un super album.
4: Et alors, tous ceux qui l'ont écouté sont unanimes. Et justement, il faut en parler dans Radio Diwa parce qu'ils ont oublié d'en parler dans plein de radios, non?
5: On s'est un peu loupé sur la sortie, en fait. On s'est loupé sur la promo de l'album. Et du coup, personne n'est au courant,
6: dis
5: à part
6: pas
5: toi.
6: Ça, dis pas ça.
5: Bah, si, on s'est un peu loupé.
4: Parce qu'il faut l'écouter. Oui, c'est normal que vous ne l'ayez pas entendu.
5: Eh bien, Gwendoline, on est allé au courant, on en a parlé ensemble. Ça n'a pas trop marché, la sortie. Bah, du coup, non, l'album, franchement, tout notre public qui a entendu l'album nous a dit que c'était le meilleur de nos trois albums. Encore mieux que les précédents. T'imagines un peu le truc. Donc voilà.
4: On ne s'est pas essoufflé, on ne s'est pas devenu caricature de nous-mêmes. Non, je pense qu'on a
5: C'est très dur de réussir un troisième album. Très dur. Parce que généralement, non, mais c'est vrai, le premier, il peut être un peu bien, le deuxième aussi. Troisième, il faut réussir à se renouveler. Il y a trop de trucs.
6: Pas trop dérouter les gens et pas trop les décevoir. Mais en faisant un truc différent quand même, parce que sinon...
5: Tout ça, on l'a théorisé et voilà, on s'en est pas trop mal sorti, quoi. Et aussi, on a bossé vachement. Bah, c'est pour ça que c'est un peu décevant. Non, mais là, je me confie trop. Non, franchement, c'est super, la sortie. Non, mais en fait, on a fait 5 clips. 5 clips. Et on les a tous sortis à un mois d'écart. C'est quand même une perf, non?
1: Ouais, carrément. Bravo.
4: Avec 2 balles. C'est pas mal, mais personne les a vus à part nos parents. Tu les as vus, toi?
1: Non, j'ai pas vu les clips. Désolé, pas encore, mais je vais aller voir ça.
6: Et pourtant, c'est sur une des tracks qui est un peu la plus rap de l'album. C'est la track qui s'appelle Gladiator.
7: Ah, j'ai écouté celle-là.
6: Voilà, et du coup, il y a un super clip. Bah, tu le regarderas, écoutez.
5: Mais c'est que des tracks rap. Regarde, Putaclic, c'est rap. Programme, c'est un peu rap.
6: Je trouve Gladiator, c'est la plus rap. Pour moi, voilà, mon avis à moi.
5: Il y a plein de chansons de rap en fait, t'as raison, il y a plein de chansons de rap sur cet album, maintenant je comprends ta venue.
1: Eh oui, c'est ça, c'est pour ça que je suis là. Non vraiment, en tout cas tout ce que j'ai écouté, c'est puissant, ça arrache, vous me faites trop marrer. C'est vraiment un très bon album moi je trouve à la première écoute.
6: Et combien d'étoiles?
1: Combien d'étoiles?
6: Ah si, si. J'ai... Rama, combien d'étoiles t'es
1: là? Moi j'aime bien faire ça, mais il faut que je réfléchisse quand même. Je crois qu'il faut que je le réécoute un peu. Là en tout cas, toute la qualité, enfin non vraiment, hein, c'est, je trouve qu'il est de très bonne qualité. Les lyrics, le thème et l'énergie, incroyable. Là à 4,5, c'est 5 étoiles c'est ça? 4,5 d'étoiles.
6: Oh,
4: t'es génial.
5: Fait du 18 sur 20.
4: Ah, c'est bien, bah, c'est bien.
6: C'est
4: bien.
6: Mention,
4: félicitations au bac.
5: C'est mention excellent.
4: Voilà.
1: Eh ben, du coup, on va partir sur l'interview Le Retour du rap français. On va rester sur l'album. Vous voulez choisir un morceau de l'album que vous aimez beaucoup, MC Villard?
4: Que moi j'aime beaucoup ou qui est le plus dans le rap? C'est quoi? Non, que moi j'aime beaucoup.
1: Que tu préfères? Et que tu veux qu'on passe dans l'émission?
6: Ah oui.
5: Ah, on a le droit d'en passer 3?
7: Ah oui.
1: On aura une émission en 3 parties, c'est pas grave, mais... Mais en tout cas, on peut en choisir beaucoup.
4: Alors moi, je vais dire Putaclic.
6: Ah, ok. Classique.

0: Classique, parce qu'il y a de l'autotune. On a pris de l'autotune. Je comprends le plein de rappeurs qui utilisent ça outrance. Une fois que tu tombes dedans, c'est terrible.
1: J'avais tellement peur que tu veuilles pas qu'on en mette dans l'album.
0: Ouais, non, mais...
1: T'étais un peu réticente, mais voilà. Dès que tu mets un orteil dedans,
0: dans l'autotune,
1: tu fais avaler tout entier.
0: Ouais.
1: C'est trop bien.
0: Toi?
1: Moi, je vais prendre Gladiator.

0: Dans ce cas, ils prennent les meilleurs.
1: Vas-y, dis gladiateur, et par contre, tu parles.
0: Non, non, non, moi, je sais laquelle. Moi, le château, voilà. C'est une pas trop mainstream, mais que j'aime beaucoup. Elle est pas trop écoutée, et c'est la dernière d'ailleurs de l'album, mais elle est pas du tout rap, pour le coup.

0: très lente.
1: C'est pas très commun qu'on ait des chansons lentes.
2: C'est presque un slam, hein.
0: Exact.
2: Non.
0: Mais elle est vraiment très... Enfin, le propos est très fort, je trouve, moi, de cette chanson. Voilà.
2: Mais c'est une armoire à cuillère, quoi. C'est, c'est une sorte de comptine. Comme Boris Vian, une armoire à cuillère, nananinana. C'est le premier slam de tous les temps, ça.
3: Ah bah merci. Est-ce que 2026-2025, il y a des artistes en rap francophone ou des morceaux que vous avez beaucoup aimés?
0: Ah putain, le francophone.
2: Bah... Moi, à part Maître Gims, j'ai écouté personne en 2025-2026. C'est du rap, non?
3: On peut.
2: Ouais, c'est catalogué comment? C'est pop?
3: Oui, c'est pop rap, mais je pense que c'est encore dans le rap.
2: Théodora, c'est du rap.
0: Ah bah oui, c'est Théodora.
4: C'est pas du rap, Théodora, ouais.
2: C'est pas trop du rap, hein.
3: Théodora, c'est de la pop, mais si c'est Théodora, on peut accepter. Hein.
2: Non, mais qui fait du rap encore de nos jours? À part Orelsan.
0: C'est parce qu'on n'est pas trop dans les réseaux rap, je crois. Moi, j'aime bien un gars qui s'appelle Signa. Bon, voilà. C'est un gars de Paris qui s'appelle Signa, j'aime bien ce qu'il fait. Je sais pas si tu connais.
3: Non, je connais pas.
0: Du rap un peu rock, un peu. Enfin, très organique, batterie, guitare, basse.
5: Merde.

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1: Musicale, c'est terrible.
2: Non, mais vous étiez à fond dans votre album,
3: non, mais
2: c'est ça.
3: On se concentre, faut qu'on se concentre.
1: Moi, c'est que j'écoute que ça.
3: Le rap
1: c'est... Oui, j'écoute principalement ça, moi. Mais j'écoute que des vieux machins. Bon, on remonte dans les années, parce que là, 2026,
2: allez, remontons.
1: On va dire
2: donc, on a un morceau. On va dire que...
1: De magicienne de Maître Gims. On l'écoute à la maternelle de nos enfants, c'est pour ça.
3: Et puis, c'est pas du rap.
1: Tu veux qu'on te la chante?
2: Ça va. Mais je serai au concert tout à l'heure. Si vous voulez la faire sur scène, j'aurai pas le choix.
3: C'est ça, mais il sait pas. Mais parfois, on la chante. Quand il y a des problèmes techniques, on la chante.
1: On peut même monter les enfants sur scène qui la chantent. Mais je crois que t'aimes pas, toi, le sourire d'un enfant, en fait.
2: C'est ça. Donc, Simia, pour la 2020, période 2025-2026. Ensuite, on va descendre 2025-2020. Ça vous va? Ou sinon on fait une grande période. Hein.
3: On aurait dû dire Angela. C'est notre morceau préféré.
1: Attic, mais c'est de la pop.
2: Angela de Attic.
3: Bon, on n'est pas. Voilà, on va pas briller là dans les. On va pas sortir des pépites pas connues et tout, mais on adore ce morceau.

0: Non,
1: moi,
0: oui.
1: Pour moi, ça, c'est pas possible.
2: Ah,
0: moi, j'adore PNL.
2: Oui, PNL,
0: je suis fan de PNL.
2: Ça, PNL.
0: Mais c'est avant 2020, leur album.
2: Pour moi, c'est avant 2020. En vrai, nous, ce qu'on a écouté, ce qu'on a saigné, c'est avant 2020. C'est dans Niska, les plus. C'est Niska, Caris et PNL.
0: C'est non. Il fut un temps.
2: Booba, non, moi, ça, je peux pas.
0: Moi, j'ai beaucoup aimé.
3: Les sections d'assaut.
0: Manon.
2: Mais non.
3: Non, mais attends.
0: J'avais l'album chez moi.
3: Bah attends, t'aimes pas Mano peut-être?
2: Mais j'aime Mano comme j'aime Dalida, mais là on parle de rap.
1: Le vent souffle sur la plaine.
0: Bien sûr que c'est du rap.
4: Bon, vous avez une dent.
2: Voilà, dans les plus récents, quand on écoutait Génération sur le périph sur la route des vacances, et ben ça remonte à quand même juste avant 2020. Parce que je suis partie à Marseille après. Et on ne partait plus en vacances pour écouter
0: Génération.
2: On n'avait plus Génération dans ma bagnole.
0: J'avais plus sa voiture. Donc elle est partie en voiture.
2: Parce qu'on écoute du rap que sur Génération dans ma voiture. Et donc on écoutait. Et vraiment, Caris, c'était une révélation. Il lui ressemblait. Gradure, incroyable.
0: Non,
2: et je pense que tous ces gens-là, ils doivent avoir des plaintes au cul. Ça, c'est pas forcément. Notre Tiniska, en ce moment, il n'est pas recommandable. Ça fait chier, parce que moi, je me suis toujours posé la question si c'était un personnage méchant comme ça, ou et dans la vraie vie, s'il était sympathique. Mais malheureusement, je crois que... Je sais pas, c'est pas le cas.
0: MHD.
2: Oh. Ah, MHD, putain, ça m'a brisé le cœur, MHD, quand il a flingué quelqu'un. Non, mais en fait, ouais, bon, ils sont...
0: C'est nos enfants.
2: C'est nos... c'est un peu turbulent, mais...
0: On les
2: aimera toujours, malgré tout.
0: Mais c'est vieux, quoi.
4: C'est pas si vieux, mais là, on est dans toutes les années, mais je ferai le tri. Si vous voulez, je fais le tri des années et vous choisissez des morceaux vraiment que vous aimez beaucoup. Ça vous va ?
0: Cobaladé, moi j'adore Cobaladé. Mais j'adore Cobaladé, même si il fait encore des trucs Cobaladé ?
4: Non. Je sais pas si c'est fini, mais en tout cas, ça fait un moment, je sais pas. Ouais, ouais.
0: Oui, non, mais lui aussi,
2: moi, j'aimais bien de Niska, je trouve que c'est ultime, les bâtards ont couru. Ça, c'est mon morceau préféré de rap, je crois.
0: Bang, bang.
2: Et de MHD, la puissance, j'avoue, j'aime beaucoup.
5: La puissance, c'est...

0: Mais voilà, c'est des gros tubes. J'ai pas cherché des trucs très pointus là. Hein.
1: C'est très bien. C'est que ça diversifie la playlist qui va arriver pour l'émission.
2: Ok.
1: C'est parfait.
2: Vous avez des morceaux précis, vous?
3: Toi, j'ai la fouine du ferme. J'adorais ça quand j'étais petite.

0: voyez pas cette track?
1: Il a pris du pain.
2: Bien sûr.
3: Mais La Fouine, j'aime pas trop.
0: Ouais,
3: deux ans, elle a dit La Fouine et Attic, c'est ça?
0: Voilà, non, mais ça vole pas très loin. Je m'en vante pas de ma culture.
3: Et moi, Koba, je vais dire quoi? Ben, le feat avec Niska, je sais plus comment il s'appelle. Nickel et PDG, là.
4: Quel bail! Wesh, la détaille!
5: Ouais, quand même, c'est comment?

0: Et PNL.
1: Il y a Ayam aussi, on n'a pas dit Ayam.
0: Mais oh, mais elle est perdue, toi.
1: Ouais, Ayam, on les a vus il n'y a pas longtemps aussi.
2: On a dit, on dit toutes les époques.
3: Parce que là, moi, c'est NTM et Arsenic. C'est vraiment ça que j'écoutais quand j'étais petite en boucle. Une saison blanche et sèche d'Arsenic. Tu le sais. C'est comme ça et pas autrement.

0: Et après, oui, évidemment, IAM, j'aimais beaucoup et j'aimais beaucoup la FF. Mais voilà, c'était l'époque des CD où t'achetais un CD, c'était un truc. Tu écoutais pas mille machins. Donc moi, j'avais 4 CD, 5 avec Mano. Oui, je l'avais.
1: Voilà.
0: Et c'est tout. Enfin, ouais, c'est 4 groupes, 5 avec Mano.
2: Mais à choisir la chanson de Mano qu'on pourra passer dans ton émission, c'est celle qui fait une pupille noire entourée
3: de...

0: je me souviens de celle-là.
1: Elle est trop bien celle-là.
2: T'as fait chialer là, ouais, sur la Seconde Guerre mondiale.
1: Ah, elle est trop belle. Non, sur les trois, ça fait Première Guerre mondiale, deuxième, après je sais plus ce que c'est le troisième couplet. Il y a un petit passage de je sais pas quoi là.
2: De Bignou. Ouais,
1: de Bignou, cornemuse, je sais pas quoi. Pardon. Voilà.
3: Eh ben merci. Ça vous va si je voilà, je prends tout ça et puis je démêle et puis je mets des morceaux. Ça vous va?
2: Oui,
1: ouais.
0: Très bien. Ouais.
3: Est-ce que vous voulez rajouter quelque chose?
2: On a donné aucune rappeuse, hein. Mais ouais, désolé.
0: Aussi avec Kenya Arcana. Moi, j'aimais bien Kenya Arcana.
2: Oui, mais tu aimais bien.
0: J'écoutais, oui, mais c'est vrai que bon.
2: Si celle qui mais en vrai, je l'écoute pas, mais
0: moi, j'adore.
2: Kazé. Incroyable dans ses textes, elle est immense, mais pour moi je l'écoute moins. C'est un truc qui s'écoute dans des gradins, bah, comme Oxmo Puccino maintenant. Enfin, je sais pas, c'est pas le même rap, comment dire.
1: Non, Oxmo, j'écoute sur mon ordinateur. Kazé, désolé, j'oublie d'écouter.
2: Ouais, moi c'est ma voisine, alors j'écoute parce que
1: pas
2: je suis
1: fort,
2: une lèche cul
1: qu'elle
2: et que j'aimerais lui dire bonjour dans la rue, mais j'ose pas.
3: Ah ben merci. C'est quoi les projets à venir? Vous êtes en tournée ou vous êtes là pour le festival et vous avez d'autres dates pour l'été?
1: Là, on commence tranquille la tournée et puis oui, on s'engage dans une tournée.
2: Et bon, je joue dans le Vercors aussi demain.
1: Oh, mais demain, ça sera.
2: Ah oui, demain, ce sera pas demain dans ta radio. À Pont de Royan.
1: On a joué dans le Vercors depuis votre époque, quand vous nous entendez, chers auditeurs. C'est fait. Et donc, on va jouer dans d'autres festivals, à Forestival, à Esperanza, cet été. Puis après, on reprend surtout à l'automne et puis l'été
2: on
1: prochain.
2: Tour de France. On joue pas loin d'ici, à Nantes, au Stéréolux. Et je sais plus. Mais non, mais franchement, on se promène partout.
1: Ah, et si vous nous écoutez au Québec, on attend que vous nous invitiez aussi.
0: Oui, c'est vrai ça.
2: Forestival vers Saint-Étienne.
4: Voilà, bon là, on a fait demain.
2: C'est dans
4: le
2: forêt,
4: pas.
2: C'est des...
1: Attendez. Le 12 septembre, on joue au Balterno Festival, mais surtout, il y a la fête de l'humanité. N'oubliez pas le rendez-vous politique de la rentrée à Brétigny-sur-Orge dans le 91.
4: Voilà. Le 25 septembre, on sera pas à Besançon. On oublie la fête de l'humain.
2: Jamais.
4: Le 25 septembre, on sera à Besançon, juste après mon anniversaire. Après. Le Kilowatt, le 2 octobre. C'est où le Kilowatt?
2: C'est à Vitry.
4: Vitry. Voilà. Le Bikini, le 3 octobre.
2: À
4: c'est
2: Toulouse,
4: où,
2: c'est vraiment pas à dans Toulouse. Le DIY. Cherche les dates du coin.
4: Ah ouais, mais je suis mauvaise en géo, je vous l'ai dit. La Carène?
2: Non, ça c'est Brest, c'est de l'autre
4: côté. Ça c'est en octobre, non, mais Saint-Malo, on n'y est plus là.
2: On reviendra, promis.
4: Vendôme, Rocomotive Festival. Et là c'est le 30.
2: Oui, bon, on arrivera.
4: Je crois que c'est bon. Bon, on est en tournée, voilà. Il faut
3: Il y a toutes les dates sur le site internet. Bien. Sur le Bandcamp aussi.
1: Non, rien n'est à jour.
2: sur les réseaux sociaux, tout est à jour.
1: Là, tout est à jour, mais pas pour longtemps.
4: Voilà. Le lien est en bio, comme on dit sur Instagram. Voilà.
3: Merci beaucoup. Qu'est-ce que vous attendez de ce concert là? Ça va être le feu. Vous allez mettre le feu, non?
2: On espère. Sinon, c'est qu'on aura loupé. Donc non, on va mettre le feu.
0: Bonne soupe.
1: Et puis si on met pas le feu, on aura froid parce qu'il fait très froid dehors.
4: Voilà, non, on va tout défoncer.
1: Franchement, c'est vrai que c'est bien les concerts comme ça quand tu joues dans... Quand il fait 10-11 degrés, là, t'es obligé de te faire un peu de cardio. Voilà.
3: Ah moi, je vais là-bas, je vous attends sur scène. Enfin, je serai en bas.
0: On va jouer pour toi ce soir.
3: Merci, ça fait plaisir.
2: Merci à toi.
4: On espère qu'on va pas jouer...
2: Et pour vous, chers auditeurs.
3: Et voilà, on s'est écouté l'interview des Vulves Assassines sur RDWA, sur RAM 05 et sur Radiola. Les Vulves Assassines, juste avant leur concert au festival Bien le Bourgeon en juillet 2026 à Grèce en Vercors. C'était le feu, elles ont mis le feu, hein, voilà, c'était prévu, elles assurent, elles arrachent tout sur scène, c'est de la folie. Si vous avez l'occasion de les voir, eh ben, elles sont en tournée un peu partout. Aussi à l'automne. Le festival Bien le Bourgeon, vous avez capté, c'est vraiment un festival que j'ai beaucoup aimé. Je vous invite encore une fois à aller écouter la première partie de l'émission avec l'interview de Vince et aussi d'aller sur le site de l'association MixArt ou de les suivre sur les réseaux. Moi, je suis pas du tout sur les réseaux, donc je sais pas comment ils communiquent et tout. J'imagine qu'ils sont sur tous les réseaux, notamment Insta, et qu'on peut les suivre. Moi, je suis inscrit à la newsletter à l'ancienne sur leur site internet. Donc voilà, je reçois, j'attends déjà la programmation de Bien le Bourgeon 2027. Et donc j'ai beaucoup de souhaits pour 2027. Je continue ma liste. J'aimerais bien voir Catégorique et Lagal. Je sais pas pourquoi, j'ai envie d'associer ces deux artistes et de les voir sur scène ensemble. Je sais pas, enfin c'est deux artistes, deux rappeuses de Suisse. Et elles ont fait un feat ensemble, au moins un. Et voilà, je sais pas pourquoi, j'aimerais bien les voir partager une scène ensemble. J'aimerais bien voir aussi l'usine. Je les ai déjà vus au demi-festival. Ça arrache tout. Et voilà, j'ai beaucoup de souhaits. Youssoupha, toute mon équipe, on aimerait bien voir Youssoupha à Bien le Bourgeon. Ah, ça arracherait ça, Youssoupha. Youssoupha et Kerry James, Bien le Bourgeon 2027, ça serait chaud. En tout cas, j'espère que l'été prochain, je vous rebalancerai une nouvelle émission spéciale Bien le Bourgeon. En attendant, je vous laisse écouter, réécouter cette émission. Épisode 5, partie 1, partie 2, c'est disponible en podcast sur les radios. Et comme avec Vince, j'ai encore oublié de demander aux Vulvassassines si elles avaient des morceaux avant 2020. Et bien sûr, j'ai été chercher. Là, c'était moins compliqué qu'avec Vince, mais j'ai trouvé ce morceau-là que j'ai kiffé. Donc, on se quitte avec un morceau des Vulvassassines qui s'appelle La Belle Langue de Molière. Et je vous dis au revoir. Le retour du rap français, c'est fini pour aujourd'hui. On se retrouve le mercredi 20h maintenant sur RAM 05. Si je me trompe pas, il y aura un changement à partir de septembre. Il y aura un changement de programmation. Je ne me rappelle plus si c'est mercredi 20h ou vendredi 20h. En tout cas, ça va être décalé. N'hésitez pas à suivre ça sur le site de RAM 05. Le mercredi 20h, une fois par mois, toujours sur RDWA. Et le jeudi soir sur Radiola. Je vous dis au revoir et on se retrouve le mois prochain

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1: 10h du soir.
2: 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Il est 22h.

Salut à vous tous, c'est Live Addict, c'est la rentrée. Une rentrée qui sera branchée comme chaque année sur la poursuite de cette émission. Une émission, comme vous le savez, qui va vous dégourdir les oreilles, vous mener dans des espaces que vous ne connaissez pas, vers des nouveautés. Et puis après, le monde du rock progressif est très vaste et il vaut la peine de s'y pencher. Et pour ceux qui ne connaissent pas du tout ce genre de musique, eh bien venez sur Radio Diwa et sur Radio Grésivaudan pour l'apprécier. On commence cette émission avec, enfin, il est sorti, c'est le nouvel album de Steve Hackett, le guitariste de Genesis, avec la complicité de son copain Steve Rotary, le guitariste de Marillion, deux pontes de la guitare, des guitares héros du rock progressif. L'album, c'est The Roaring Waves. Ils sont accompagnés pour cela par les membres de la formation Ranestrand, ce groupe italien qui invente des musiques de films pour des films existants comme Apocalypse Now, The Wall, etc. Et on retrouve donc à la batterie, on retrouve Léon Parr et Daniel Pomo. C'est surtout Daniel Pomo qui se trouve à la batterie, le batteur de Ranestrand, qui en plus de ça, moi il m'épate parce qu'il chante tous les morceaux de son groupe Ranestrand derrière la batterie. Et puis après Ricardo Romano au clavier, qui ont vraiment participé à la conception de cet album, où que ce soit Steve Hackett ou Steve Rotary, ils sont chacun là l'un pour l'autre. Il n'y a pas de compétition entre les deux, il y a vraiment une réelle complicité. Cet album a été enregistré ensemble et puis après chacun chez eux, et franchement cet album de Roaring Waves est un album instrumental qui vaut la peine d'être écouté. On commence cette émission avec un extrait et l'extrait d'ouverture de cet album de Storm, et juste derrière un groupe que je ne connaissais pas qui s'appelle Colm, un groupe américain. Le morceau s'appelle Jugend, et étonnant d'ailleurs pour un groupe américain. C'est un groupe de rock prog un peu métal, et le morceau c'est Oleka. On se retrouve après déjà une émission bien entamée.

dans un premier temps Steve Hackett et Steve Rothery, suivi de Colm avec le morceau Oleka. On poursuit cette émission avec cette formation de Denver qui s'appelle Squeaky Feet. C'est un groupe, un jam band, un groupe d'improvisation de Denver qui sont sur une lignée de concerts depuis des années. Ils tournent avec leurs morceaux, n'avaient jamais enregistré vraiment un album studio. Et le petit coup de poing pour réveiller tout le monde, ce sera eux maintenant sur un morceau assez court, Birds of Prey. Ça a la niaque, ça a la pêche. Ce sera suivi par l'album de l'année pour moi. C'est cet album qui reste le plus sur ma platiste. C'est Archive avec l'album Glass Mind qui est paru en 2026. C'est ces architectes de l'éclectisme musical qui sont là depuis 30 ans. Ils amènent de tout, du rap, du hip-hop, du prog, de l'atmosphérique. Ils sont toujours porté par l'incontournable duo Danny Griffith et Darius Keller, ces londoniens ont un goût qui est vraiment immodéré pour l'hétéroclite, l'hétérogénéité harmonique, et puis voilà, ils ont des constructions qui sont sonores, qui me plaisent, des ambiances folles. Ce sont de vrais créateurs, ils repoussent toujours leurs limites, donc n'hésitez pas à vous jeter sur cet album Glass Mind Archive, et on écoute après Squeaky Feet le morceau When You're This Town. On se retrouve après ça.

Squeaky Feet, suivi de Archive et cet album excellent qui est Glass Mind. Lexan of Elbeid est le premier album d'Albion, ce groupe qui est mené par Joe Parrish James, qui est un des guitaristes, enfin le guitariste actuel de Jethro Tull. Et Albion, c'est bien sûr le nom ancien de l'Angleterre, la perfide Albion, diraient les Français. Et voilà, pourquoi ? Parce que ce groupe va mêler le folk ancien avec le rock lourd, par moments même le métal, et le mélange est assez surprenant. La musique traditionnelle est là bien présente, et elle nous emmène, elle emmène dans ses bagages toute une histoire, et les fioritures, je dirais, musicales autour sont non pas juste des fioritures, mais sont nécessaires à l'architecture des morceaux. L'album, je vous le recommande, il s'intitule Lexan of Elbeid et c'est Albion.

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1: Albion avec Pagan Spirit. Il est vrai que dans Live Addict, j'aime bien trouver des formations avec des voix féminines exceptionnelles. Souvent, ben, la musique n'est pas à la hauteur de la voix, et parfois la voix n'est absolument pas à l'auteur de la musique, parfois le tout est lisse, et je cherche toujours des voix féminines qui me plaisent énormément dans le monde du rock progressif. Il y a eu Plantoïd, excellent, et puis ce groupe qui s'appelle Ruby Down, leur nouvel album c'est Blood on the Water, il n'est plus tout nouveau, bien sûr, mais franchement, c'est un groupe qui mêle, je dirais, les grooves de Pink Floyd, la nervosité d'un Porcupine Tree et l'ambiance de Massive Attack, et puis alors la voix de la claviériste est tout à fait de Carola Bear, est tout à fait suave, exceptionnelle. En fait. Donc Ruby Down avec Blood on the Water, et ce sera suivi par une formation polonaise. Leur septième album, c'était Hope, et il est sorti il y a 2 ans. J'attends avec impatience la suite parce que c'est du rock prog bien moderne, Amarok, et j'aime bien les ambiances d'Amarok. Il y a un son tout neuf, quelque chose qui rappelle non pas le rock progressif ancien, mais l'avenir du rock progressif, et ce sera Stay Human. Donc Ruby Down, suivi de Amarok.

Ruby Down, suivi du groupe polonais à Maroc. On termine cette émission avec The Watch. The Watch n'a plus sorti d'album depuis 2021, depuis l'excellent Heart of Bleeding. Cette formation qui, comme Musical Box, de Musical Box, le groupe de référence de reprise de l'ancien Genesis, The Watch a aussi été un cover band de Genesis. Mais alors ces Italiens, eux, bah, ils se démarquent parce qu'ils ont 8 albums studio avec leurs compositions personnelles. Et ces albums sont vraiment intéressants. Et celui-ci, le dernier de Heart of Bleeding, les éloigne un petit peu, non pas du vieux Genesis, mais leurs compositions ont quelque chose de beaucoup plus travaillé. Et bon, bah voilà, cet album me suit. J'attends un nouvel album depuis 2021. J'espère que vous allez profiter de la voix de cet excellent Simon Rossetti qui mène le groupe avec passion et puis une grosse rigueur musicale depuis une vingtaine d'années. Et puis vous savez, moi, bon, étant fan de l'ancien Genesis, ça fait toujours plaisir de rêver. Si l'ancien Genesis avait continué, ce n'est que du rêve, ce n'est que du fantasme, et il participe à ce fantasme, The Watch avec Abendict. On se retrouve la semaine prochaine pour un nouveau Live Addict.

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